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6: Le pape termine sa visite en France aujourd'hui et hier soir, moment charnière, Léon XIV s'est entretenu avec des victimes de violences sexuelles au sein de l'Église. Trois ONG internationales déposent plainte contre l'État belge pour dénoncer la numérisation à outrance qui laisse une partie de la population sur le carreau. Une déception, mais pas de regret. Ni Remco Evenepoel ni Wout van Aert ne sont parvenus à monter sur le podium aux Mondiaux d'athlétisme au Canada hier. Bonjour à toutes et tous. Quatrième et dernière journée de sa visite en France pour le pape, Léon XIV a choisi de se rendre à Metz, ville frontalière et traversée par les guerres. Il doit y prononcer un discours aux accents européens. Hier, le pape s'est longuement entretenu avec des victimes de violences sexuelles. Aline Gonsalves, Léon XIV était très attendu sur cette question.
7: Oui, une question qu'il n'a pas éludée. Hier, le pape s'est donc entretenu à Lourdes avec 7 victimes de prêtres pédophiles en face à face, à huis clos, pendant 2 heures. À l'issue de ces rencontres, les victimes ont donné une conférence de presse. Elles ont salué l'écoute attentive du pape. Olivier Mardi, lui, a été abusé par un prêtre dans son enfance.
8: Il est juriste de formation de droit canonique. Il était au courant de mon histoire et il pose des questions très précises. Donc on sent que c'est quelqu'un qui travaille avant et il va travailler après. Et ce que j'ai perçu de sa personnalité, c'est que c'était un homme engagé et j'ai aussi senti que c'était un homme décidé.
7: Et ses victimes ont aussi expliqué avoir apprécié que le pape admette le caractère systémique de ces violences au sein de l'Église. Léon XIV, qui auparavant s'était adressé à la foule pour déclarer que l'Église devait avoir le courage d'affronter son passé, un passé très lourd en ce qui concerne la France. Un rapport sorti il y a 5 ans avait estimé à 330 000 le nombre de victimes mineures au sein de l'Église dans le pays entre 1950 et 2020.
6: Et dans ce même discours à Lourdes, donc hier, le pape a notamment évoqué la fin de vie et l'euthanasie dans un pays, la France, qui a adopté il y a 2 mois une loi sur l'aide à mourir. Il a rappelé la position de l'Église sur le sujet.
9: Il est impossible de considérer comme normal de donner la mort. Ce qui est légal n'est pas nécessairement moral.
6: Le pape, on le disait, qui sera à Metz aujourd'hui. Le président français Emmanuel Macron sera présent aussi pour assister à la messe. Chez nous, réaliser une opération bancaire, prendre rendez-vous chez le médecin ou acheter un billet de train, tout cela est relativement facile si l'on sait se servir d'un ordinateur ou d'un smartphone. Mais que se passe-t-il pour celles et ceux qui n'en ont pas ? C'est la fracture numérique. 3 organisations internationales déposent une plainte contre la Belgique, Katharina Le Thor.
10: Parce qu'on part du principe que tout le monde a un smartphone, que tout le monde a un ordinateur, tout se fait désormais par la voie du numérique. L'accès aux banques, aux administrations, aux mutuelles, parfois même au parking ou encore au menu de restaurant, tout est en voie de numérisation. Résultat, c'est tout un public qui reste à la gare tandis que le train disparaît déjà. Les 3 organisations que sont Age Plateforme Europe, le Forum européen des personnes handicapées et la Fédération internationale pour les droits humains ont recueilli plus de 300 témoignages auprès de 50 associations de part et d'autre de la frontière linguistique et à Bruxelles. Une alliance inédite qui constitue, selon Le Soir, qui relaie l'info ce matin, l'une des actions les plus incisives menées contre la digitalisation des services publics et privés en Belgique. Cette plainte a donc été déposée auprès du Comité européen des droits sociaux. C'est un organe qui veille au respect de la Charte sociale européenne. Et puis l'initiative a reçu le soutien d'UNIA et du Service interfédéral de la lutte contre la pauvreté. Alors, en cas de condamnation, pas de contrainte, puisque le Comité européen relève du Conseil de l'Europe et pas de l'Union européenne, mais tout de même une pression supplémentaire sur les épaules de la Belgique.
6: Et merci Katharina. Une information donc à lire dans Le Soir et de Standard. Les calculatrices sont de sortie au gouvernement de la Fédération Wallonie-Bruxelles, même si la tâche sera moins ardue qu'au fédéral. Les ministres se réunissent aujourd'hui en conclave pour parler du budget 2027. De grosses économies avaient déjà été décidées l'année dernière. 500 millions d'économies exactement pour espérer réduire le déficit en rognant surtout sur le budget de l'enseignement. La ministre Valérie Glatini assure d'ailleurs qu'aucune mesure supplémentaire ne sera prise à ce niveau. Jacqueline Galland, par contre, la ministre de la fonction publique et des médias, disait il y a quelques semaines que la RTBF devrait faire de nouvelles économies dans les années à venir. Et justement, combien vous coûte réellement votre facture d'énergie tant qu'on parle d'argent? Pas toujours facile d'y voir clair vu les nombreux avantages et promotions proposés quand vous souscrivez à un nouveau contrat. Alors dès le 1er octobre, cela change. Les promotions trompeuses seront interdites, c'est-à-dire les promotions soumises à des conditions spécifiques, une domiciliation bancaire par exemple, ou l'obligation de rester une année sous contrat sans changer. On voit ce qui change avec Julie Frère de Testachat.
5: Quand vous souscrivez un contrat d'énergie, les promotions qui sont liées au prix du kilowattheure et qui ne seraient acquises qu'après un an seront interdites. Donc on ne peut plus lier la promotion au fait de devoir rester client pendant un an. Il y a une seule exception à ça qui va subsister, c'est les réductions qui sont appliquées immédiatement, donc dès le premier jour, sur chaque kilowattheure consommé et pendant toute la durée du contrat. Ça restera encore autorisé. Les autres réductions, comme les primes ou les cashbacks qui ne sont pas liés au prix du kilowattheure, par exemple un remboursement de 100 euros après un an de fidélité, ça pourra toujours être proposé, mais ce type de promotion ne va pas pouvoir figurer dans les fiches tarifaires officielles ni dans les comparateurs de prix. Et l'objectif, c'est vraiment de donner une image plus fidèle du coût réel de son contrat d'énergie et de la compte mensuelle qu'on va devoir payer.
6: Interview au micro de Fabien Vanecka, et Testachat qui se dit favorable à ce changement, mais qui reste sera attentif à la façon dont les fournisseurs le mettront en œuvre. Tous les changements de ce 1er octobre, c'est à retrouver sur notre site rtbf.be. De président à premier ministre en Serbie, le président Aleksandar Vučić a annoncé hier qu'il démissionnait de son poste pour se présenter à celui de premier ministre. Des élections législatives auront lieu en octobre. Ces élections anticipées étaient une des revendications principales du mouvement étudiant né il y a près de deux ans, des manifestations géantes pour dénoncer la corruption. Aleksandar Vučić est président depuis 2017. Visite surprise du Premier ministre israélien aux dirigeants des Émirats arabes unis. Aucun des deux pays n'avait annoncé cette rencontre. Plusieurs médias rapportent pourtant que Benjamin Netanyahou aurait fait l'aller-retour hier. Des médias qui lient cette rencontre à la guerre au Moyen-Orient. Et puis à ces informations parues dans l'hebdomadaire américain The Atlantic ce week-end, l'Égypte aurait alerté Israël d'une possible attaque du Hamas peu après le 7 octobre 2023. Peu avant, pardon, le 7 octobre 2023. Benjamin Netanyahou n'aurait pas partagé cette info avec ses services de sécurité. Le Premier ministre israélien a démenti l'existence d'une telle mise en garde. Les Belges n'étaient pas dans leur meilleur jour au championnat du monde de cyclisme à Montréal hier. On espérait une dernière médaille noir-jaune-rouge, mais finalement aucune récompense. Remco Evenepoel et Wout Van Aert faisaient partie des favoris. Pourtant, ils terminent finalement 12e et 28e. Mais Jérôme Elguers, Evenepoel et Van Aert ont tout de même de quoi être fiers.
11: Un seul regret en fait pour Remco Evenepoel, celui d'avoir eu non pas une mauvaise mais une moins bonne journée. Pour Wout Van Aert, celui de ne pas avoir eu les jambes de sa vie. Car pour gagner sur un circuit aussi difficile, Wout aurait eu besoin de sa condition physique d'il y a quelques années quand il travaillait si bien en montagne sur le Tour de France. Dans de telles conditions, la Belgique ne pouvait pas décrocher le maillot arc-en-ciel. Mais la Belgique, bien en équipe, a pourtant tout fait pour rester dans le match. Dans cette course folle où chacun se rendait coup pour coup. Quand Van Aert a compris qu'il ne pourrait plus gagner, il s'est sacrifié pour ramener Evenepoel le plus proche possible de la tête de course. Remco, lui, s'est aussi bien battu, malgré la déception, malgré le coup au mental. Pour oublier ou atténuer la déception de ne pas voir un Belge avec le maillot de champion du monde, retenons cette abnégation qui fait de nos coureurs de grands champions.
6: Un maillot de champion du monde qui est donc sur les épaules de l'Américain Brandon McNulty. Ce soir en football, c'est une affiche de la Ligue des Nations, c'est Belgique-France. La France est dirigée désormais par Zinedine Zidane. Voilà pour les infos et bon début de journée à notre écoute.
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12: Mélanie Pousseur, bonjour à toutes et tous. Pour ce matin, nous avons un peu un pays coupé en deux, un ciel souvent chargé, quelques ondées pour le littoral, le Hainaut, Anvers, la capitale, et qui pourrait déborder sur la province de Limbourg aussi. Au sud du Sion, Sambre-et-Meuse, un temps plus sec et des chances d'éclaircies plus grandes. Cet après-midi, encore quelques gouttes possibles de l'intérieur des Flandres à Bruxelles, alors qu'il fera plus sec ailleurs, le retour même de quelques éclaircies à la côte, un ciel majoritairement nuageux au sud du Sion, Sambre-et-Meuse, mais tout de même quelques belles poches d'éclaircies aussi par moment. Il fera très doux avec des maxima de 18 à 27 degrés, 18 degrés à Ostende, 24 à 25 degrés sur les hauteurs de notre pays et 27 degrés pour Virton.
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4: 7h10, bonjour et bienvenue dans la grande matinée. Vous avez choisi Musique 3 pour débuter ce lundi et votre semaine, et vous avez bien raison. À 7h30, François Caudron sera avec nous pour partir au Grand Manège de Namur avec Alcide. Nous en parlerons avec lui. Et puis d'ici là, je vois Florence Price, George Gershwin qui sont au programme, musique américaine donc. Mais pour ouvrir la journée tout de suite, je vous propose la musique de Mozart. Bon réveil sur Musique 3.

Le final de la 25e symphonie de Wolfgang Amadeus Mozart, pardon, c'était le Deutsches Symphonieorchester de Berlin. Girl Crazy est une comédie musicale de 1930 créée à Broadway. L'action se passe à Custerville, petit village de l'Arizona, et ce matin, c'est Barbara Hannigan qui mène la musique de George Gershwin.

L'ensemble de Ludwig, dirigé par Barbara Hannigan, qui chantait aussi, vous l'avez entendu, c'était un extrait de Girl Crazy, comédie musicale dont la musique est signée George Gershwin. Exactement à la même époque, en 1929, la compositrice américaine Florence Price écrit sa première Negro Fantasy, la fantaisie nègre, qu'elle dédie à son amie Margaret Bonds, qui elle aussi était compositrice.

0: La première fantaisie nègre pour piano de Florence Price. Nous écoutions Geneva Kanemason. Il est 7h30 et on part à Namur avec François Caudron. Bonjour François.
1: Bonjour Clément.
0: La musique ancienne est à l'honneur ce matin. Reinhold van Mechelen et l'ensemble A Nocte Temporis redécouvrent un chef-d'œuvre, l'opéra Alcide ou la mort d'Hercule, qui sera présenté demain soir à 19h au Grand Manège, donc à Namur, je le disais.
1: Et l'ensemble A Nocte Temporis redécouvre une rareté du monde baroque. Cet opéra, Alcide ou la mort d'Hercule, il a été imaginé à la fin du XVIIe siècle par un duo de compositeurs. Et oui, un opéra écrit à quatre mains, par Marin Marais d'une part, et c'était son premier opéra, et par Louis de Lully, qui était le fils de Jean-Baptiste Lully. Et on parle d'une petite rareté, puisque l'œuvre a été redécouverte tout récemment, en 2006, plus de trois siècles après sa création. Et pour ce qui est du livret, bien cet opéra, il raconte les derniers jours d'un demi-dieu. Alcide, c'est en réalité Hercule, le fils de Jupiter. Et au début de l'œuvre, Alcide est un chef victorieux, un chef de guerre victorieux, et pourtant, tout demi-dieu qu'il est, il est lui aussi balayé par les tourments de l'amour et par les passions humaines.
0: L'opéra sera interprété dans sa version de concert. Reinhold van Mechelen et les musiciens de l'ensemble A Nocte Temporis seront rejoints par le chœur de chambre de Namur et par quatre solistes, François.
1: Et sur scène, ce que l'on peut voir, c'est un quatuor amoureux. Au début de l'œuvre, Alcide projette d'épouser Iole, qui est une princesse qui est retenue captive. Seulement, la jeune fille est amoureuse du meilleur ami du héros. Et pour couronner le tout, il y a l'épouse d'Alcide, qui aimerait avoir son mot à dire et qui joue la carte de la vengeance. Ajoutez une sorcière vengeresse et un bûcher flamboyant et vous obtenez une histoire spectaculaire. L'œuvre voyage d'un éclat à l'autre dans le raffinement de la musique baroque française. Nous sommes parvenus à joindre Reinhold van Mechelen. Il répond à nos questions depuis Versailles.
2: C'est une œuvre sur laquelle je suis tombé il y a déjà très longtemps.

0: comporte quand même d'une façon inacceptable humainement, mais ça crée des richesses psychologiques, je trouve vraiment très très intéressant.
1: Alors c'est un final spectaculaire puisqu'Alcide termine dans les flammes. Il y a aussi dans l'acte 3 une évocation des forces obscures et pourtant c'est le raffinement à la française qui prime.
0: En fait, c'est justement le mariage des deux et des choses très étonnantes qui arrivent. Bien évidemment, les compositeurs d'époque savaient un peu ce que le public attendait, des orages énormes et tout ça. Ici, c'est pas un orage, mais c'est une magicienne qui s'est fait accompagner par l'orchestre d'une façon assez menaçante et il y a vraiment plein de couleurs là-dedans. Mais ce qui est génial, je trouve, c'est que ces deux femmes qui se parlent et qui disent des choses très sincères, et ça, je trouve énorme d'avoir, oui, toute cette magie, mais qu'en dessous de ça, des grandes vérités de la vie qui sont dites.
1: Et qui traversent les siècles.
0: Oui, tout à fait. C'est pour moi, on est en ensemble sur des instruments d'époque ou sur des copies historiquement informées, mais en même temps, pour le faire vivre aujourd'hui. Le langage qu'on emploie dans les répétitions, c'est pas un langage abstrait, non, c'est un langage psychologique aujourd'hui, parce qu'on voit qu'au fond, les choses n'ont pas changé.
1: Et non, les choses n'ont pas vraiment changé au fond. Le sentiment amoureux tourmente l'esprit des sages et des fous et ça fait 3 siècles que ça dure.
2: Exactement. Pour le découvrir, rendez-vous au Grand Manège à Namur. L'opéra Alcide ou la mort d'Hercule sera présenté demain soir à 19h dans une version de concert, François.
1: Reinhold van Mechelen, oui, qui dirige les musiciens de l'ensemble Anocte Temporis et le chœur de chambre de Namur. Et puis aussi 4 solistes, Gwendoline Blondet, Isabelle Deruet, Philippe Estef, Esther de Cru. Reinhold van Mechelen a enregistré plusieurs airs du personnage d'Alcide, et en voici le grand final lorsqu'Alcide est caressé par les flammes.

0: Ne pourrais-je trouver de remède à ma peine ? Le final d'Alcide, Reinhold van Mechelen, était accompagné par l'ensemble A Nocte Temporis.
1: Cette œuvre, elle a été imaginée à la toute fin du XVIIe siècle par Marin Marais et par Louis de Lully, le fils de. Elle sera interprétée dans une version de concert ce mardi, demain soir à 19h, et c'est au Grand Manège, à Namur.
0: Une grande découverte. Merci François, on vous retrouve tout à l'heure à 8h30 précise.
1: À 8h30 avec Cécile Posse pour un podcast qui a trouvé son chemin vers la scène, ça s'appelle Ça part en fugue.
0: On en parle tout à l'heure. On était dans l'univers de la mythologie, on va continuer la grande matinée avec un carnaval, celui de Robert Schumann.

Le pianiste franco-suisse Cédric Péchia au clavier de la Grande Matinée, nous l'écoutions dans le Carnaval de Robert Schumann, scène mignonne sur quatre notes. Un carnaval qui a lieu avant le carême et en quelque sorte Schumann se mettait en scène avec ses amis et des personnages de la Commedia dell'arte dans cette musique. Une musique qu'il dédie au grand violoniste polonais Karol Lipinski.

Nous écoutions le génial Martin Fröst à la clarinette et la Tapiola Sinfonietta dirigée par Jean-Jacques Kantorov dans son propre arrangement du quintet de Karl Maria von Weber. Rejoignons les infos de 8h avec Claude Debussy et sa plus que lente valse pour le piano, transcrite pour tout un orchestre.

0: La plus que lente valse de Claude Debussy, nous écoutions l'Orchestre National de Lyon. Il est 7h55, c'est la chronique d'Hamid Faljaoui, il nous parle des carburants ce matin.
1: Si vous avez fait le plein ce week-end, vous l'avez sans doute senti passer. Et c'est vrai que depuis samedi, le litre de diesel peut coûter jusqu'à 2,49€ en Belgique. Et forcément, le débat politique est reparti de plus belle. Le MR, par exemple, propose ce qu'il appelle un cliquet inversé. L'idée est assez simple. Quand le prix à la pompe dépasse un certain niveau, l'État prend un petit peu moins de taxes sur chaque litre. Pour quelle raison? Mais parce que la TVA, c'est un pourcentage. Plus le carburant est cher, plus l'État encaisse. Et donc, pour les libéraux, l'État gagne de l'argent sur la crise et donc il doit le rendre. Le problème, c'est le prix de cette mesure. Le ministre des Finances, Yann Bon, a fait le calcul, a ramené le diesel à 2€ par exemple, donc près de 50 centimes de moins, coûterait environ 200 millions d'euros par mois. Et si la crise dure un an, on dépasse les 2 milliards. Et 2 milliards, c'est à peu près ce que l'État espère récolter en vendant 20% du capital de Belfius. Autrement dit, en un an, on dépenserait tout l'argent de cette vente. Mais il y a un autre argument plus gênant. Et il vient d'Allemagne. Au printemps dernier, Berlin a baissé ses taxes sur les carburants d'environ 17 centimes. Et un grand institut économique allemand, donc l'IFO, a vérifié ce qui est vraiment arrivé à la pompe. Pour l'essence, presque toute la baisse est arrivée, mais pour le diesel, seulement les trois quarts. Et alors, le reste est parti où? Il est resté en chemin, dans les poches du secteur pétrolier. Alors, vous allez me dire, pourquoi le diesel? L'explication la plus probable, c'est qu'il en manque. L'Europe ne produit pas assez de diesel. Elle en achète beaucoup, et dans les pays du Golfe, et avec la guerre en Iran, ces pays en envoient beaucoup moins. Or, quand un produit manque et que l'État baisse les taxes, on continue à rouler autant. Et celui qui le vend, n'a aucune raison de baisser son prix. Alors, le MR nous répondra que chez nous, c'est différent. Et sur ce point, il a en partie raison. En Belgique, les stations essence ne font pas leur prix comme elles le veulent. C'est l'État qui fixe un prix maximum presque chaque jour. Et si les taxes baissent, ce prix maximum baisse aussi. Et donc la baisse arrive bien à la pompe. Le problème, c'est la suite. Ce prix maximum dépend du prix du diesel, mais sur le marché européen. Or, ce jeudi, l'Allemagne a baissé ses taxes jusqu'à la fin de l'année. Et donc, si la Belgique baisse aussi les siennes, donc les taxes, on continuera, des deux côtés de la frontière, à acheter autant de diesel alors qu'il en manque. Son prix risque de remonter sur le marché et notre prix maximum belge remonterait donc avec lui. Et ce qu'on gagnerait d'une main, on le reperdrait en partie de l'autre. Et c'est là que le débat devient intéressant, voire même un peu surprenant. Normalement, un parti libéral fait confiance au marché. Et sur un marché, quand un prix monte, c'est un signal. Il nous dit quoi? Il nous dit que ce produit devient rare et qu'il faudrait en consommer un petit peu moins. Et baisser les taxes, justement, c'est couper ce signal. Les économistes parlent de signal prix. Alors, qui veut le laisser fonctionner? Qui veut laisser fonctionner cette alarme? La NVA, surtout pour protéger, évidemment, le budget fédéral. Et qui veut le couper? Le MR, le Parti libéral. On a l'impression que les rôles sont un petit peu inversés. Alors, dernier point qui a été aussi relevé par cet institut économique allemand, une baisse des taxes, c'est une réduction sur chaque litre. Donc plus on roule, plus on y gagne. Et donc celui qui fait 3 pleins par mois avec une grosse voiture, il gagne bien plus que par exemple l'infirmière qui roule un petit peu avec une petite voiture. Et donc au final, laisser l'argent aux citoyens plutôt qu'à l'État, c'est effectivement une idée libérale qui se défend, pas de problème. Encore faut-il que cet argent arrive vraiment chez les citoyens et pas chez les pétroliers ou les raffineurs.
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0: Il est 8h, on s'informe avec Estelle Falzone.
6: Par Pas assez de temps, pas assez d'argent. Les aidants proches sont des personnes qui dédient une grande partie de leur vie à un proche malade, mais ils dénoncent un manque cruel de moyens. Ce n'est pas tous les jours que Zinedine Zidane foule la pelouse du stade Roi Baudouin. Ce soir, les Diables Rouges affrontent la France, coachée par la star du foot, et les Belges sont remontés à bloc. Bonjour à toutes et tous, c'est la semaine des aidants proches. Un aidant proche, c'est quelqu'un qui aide gratuitement et régulièrement un proche en déficit d'autonomie physique ou psychique, donc en dépendance. 850 000 personnes en Fédération Wallonie-Bruxelles seraient concernées. Des aidants qui manquent de temps, de moyens et d'un statut, c'est ce que dénoncent les associations depuis des années. Maïté Warland a rencontré Alexia et son fils Odilon.
7: On a déjà déjeuné.
8: Alexia Berthollet est la maman d'Odile.
7: Ok, maintenant tu peux jouer un petit peu.
9: Regarde, le petit livre avec les chats.
8: À 10 ans, le petit garçon est atteint du syndrome de Williams, une maladie génétique rare caractérisée par un retard de développement et des problèmes cardiovasculaires.
7: Odilon, il a besoin toujours d'aide pour s'habiller, pour manger. C'est 24 heures sur 24.
8: Comme 850 000 personnes en Fédération Wallonie-Bruxelles, Alexia était dans le proche. Et comme 30% d'entre eux, elle a dû adapter sa vie.
10: Odilon, on chante ?
7: J'ai réduit mon temps de travail, donc je suis maman solo. Du coup, financièrement, c'est compliqué.
8: Depuis 2020, les aidants proches peuvent être reconnus officiellement par leur mutuelle et sous certaines conditions, bénéficier d'un congé d'aidants proches indemnisé. Mais dans les faits, ces soutiens restent encore limités et ne répondent pas toujours aux réalités financières et quotidiennes des familles.
7: Il faut qu'on puisse mettre des petites bouées tout autour des aidants, en fait. Les parents, ils doivent tenir, quoi. Parce que s'ils ne tiennent pas, c'est les enfants qui ne vont pas bien, et donc c'est une fameuse pression.
8: En juillet 2024, le gouvernement wallon annonçait la préparation d'un plan interfédéral aidants proches à soumettre aux autres niveaux de pouvoir. Pour l'instant, ce plan n'a pas encore abouti.
6: La SBL aidants proches dénonce le désengagement des gouvernements à l'égard de ces aidants proches. Des arrêts de travail sont attendus ce matin dans plusieurs écoles à l'appel du mouvement Mars Attacks. Leur barème aux enseignants a été adapté pour mettre en œuvre le nouveau système. Ils craignent que cela joue sur le calcul de leur pension et le montant de leur retraite. La ministre rassure et promet des explications aujourd'hui. Les calculatrices de sortie au gouvernement de la Fédération Wallonie-Bruxelles. Même si la tâche sera moins ardue qu'au fédéral, les ministres se réunissent aujourd'hui en conclave pour parler du budget 2027. De grosses économies avaient déjà été décidées l'année dernière, 500 millions d'économies pour espérer réduire le déficit, en rognant surtout donc sur le budget de l'enseignement. La ministre Valérie Glatini assure qu'aucune mesure supplémentaire ne sera prise à ce niveau. Du changement dans vos factures d'énergie à partir de ce 1er octobre, vous devriez y voir plus clair sur combien elle vous coûte exactement parce que dès jeudi, il sera interdit pour les fournisseurs d'énergie de faire des remises de prix liées à des conditions imposées au moment de la signature du contrat. L'objectif, Fabien Van Eekhout, est de mieux protéger les consommateurs contre certaines pratiques commerciales.
11: Oui, attention, ce ne sera pas la fin totale des promotions, mais les fournisseurs devront faire plus attention dans ce qu'ils vous proposent. Ainsi, pour les contrats gaz et ou électricité souscrits à partir de ce 1er octobre, interdiction désormais des réductions trompeuses. Fini les réductions de bienvenue, avantageuses, soumises à certaines conditions à remplir après signature du contrat. Une domiciliation bancaire obligatoire, le paiement des factures sans retard ou la prolongation tacite du contrat pendant une certaine période, avec réduction à la clé pouvant rendre peu lisible le tarif réel de votre énergie au final. Seules les réductions non conditionnelles sur le prix du kilowattheure, applicables dès le jour 1 du contrat, resteront autorisées. Les remises calculées en fonction de votre consommation réelle ne pourront plus être proposées, elles, car elles ne sont pas vérifiables au moment de la signature du contrat. Les promos, les cashbacks, fidélités, bons d'achat, cadeaux, devront être présentés séparément du tarif appliqué, le tout pour rendre des factures plus lisibles et les contrats plus faciles à comparer.
6: Et l'organisme de protection des consommateurs Testachat se dit favorable à ce changement mais restera attentif à la façon dont les fournisseurs le mettront en œuvre. Tous les changements de ce 1er octobre, c'est à retrouver sur notre site rtbf.be. Quatrième et dernier jour de la visite du pape en France, Léon XIV se rend à Metz aujourd'hui pour y prononcer un discours sur l'Europe et son rôle de vecteur de paix. Le pape prononcera aussi la messe, une messe à laquelle le président français Emmanuel Macron participera. Pas de Remco Evenepoel ni de Wout van Aert sur la plus haute marche du podium des championnats du monde de cyclisme. Les deux Belges terminent 12e et 28e. Le maillot arc-en-ciel de champion du monde, il revient donc à l'Américain de 28 ans, Brandon McNulty. Rencontre très attendue ce soir, Belgique-France, dans un stade Roi Baudouin qui risque de trembler. C'est le deuxième match de Ligue des Nations des Belges après leur belle victoire 0-2 face à l'Italie vendredi. Une victoire qui donne la confiance évidemment aux joueurs et à Marc Van Bommel, même si la France est un adversaire encore plus coriace.
10: Nous voulons qu'ils jouent avec cette intensité et cette envie à chaque match. J'ai commencé lundi dernier à travailler là-dessus. C'est par là que tout commence. Il faut absolument avoir ça. Et c'est à partir de là que nous essayons d'y ajouter notre manière de jouer au football. Comme je l'ai déjà dit avant le match contre l'Italie, je savais que nous allions bien jouer parce que pendant cette semaine d'entraînement, je vois à quelle vitesse ils assimilent les choses. Le niveau des joueurs, leur façon de jouer, mais c'est ce que nous voulons à chaque rencontre, quel que soit l'adversaire.
6: Marc Van Bommel, le nouveau sélectionneur de la Belgique. Les Belges qui ne sont pas les seuls à jouer avec un nouvel entraîneur. Zinedine Zidane a succédé à Didier Deschamps à la tête des Bleus. Zidane qui devra faire sans Kylian Mbappé, sorti blessé lors de la victoire de la France en Turquie. Vendredi dernier, c'était aussi un match de Ligue des Nations. Voilà pour les infos et belle journée à notre écoute.
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0: Merci Estelle, on vous retrouve à 9h.
13: Mélanie Pousseur, bonjour à toutes et tous. Pour ce lundi matin, d'abord un ciel souvent chargé, quelques ondées pour le littoral, le Hainaut, Anvers, la capitale, la province de Limbourg également. Alors qu'au sud du Sion, sans Brémeuse, on peut ranger le parapluie, un temps plus sec et des chances d'éclaircies plus grandes. Pour votre après-midi, c'est à peu près le même programme. Autrement dit, encore quelques gouttes tout au nord. Alors qu'au sud du Sion, sans Brémeuse, le temps restera sec avec de belles poches d'éclaircies. Le retour tout de même en fin de journée, de belles éclaircies aussi pour le littoral. Il fera assez doux sous un flux de secteur sud-ouest. On attend par exemple 18 degrés à Ostende, 22 degrés à Bruxelles. Ça grimpe encore de 23 à 24 degrés le long du Sion, sans Brémeuse, 24 à 25 degrés sur les hauteurs, 26 degrés pour Couvain et 27 degrés à Virton. Et demain, il fera encore plus chaud, des maxima de 24 à 29 degrés sous un soleil bien présent tout au long de la journée.
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0: Et à 8h08, nous sommes de retour dans la grande matinée, toujours avec Cyrielle Cour en régie ce matin. On continue notre voyage matinal et musical. François Caudron viendra nous parler du spectacle de Cécile Post au Festival Musique 3 Brabant Wallon, ça part en fugue. Ce sera à 8h30 précise. Et puis dans quelques minutes, nous découvrirons la musique du compositeur anglais Arthur Sullivan, connu pour ses opéras comiques. Et puis tout de suite, Vivaldi, messieurs, dames, soyez les bienvenus.

Et voilà pour ce concerto pour violon, corde et basse continue d'Antonio Vivaldi avec l'orchestre baroque de Venise et au violon en soliste Giuliano Carmignola. Découvrons à présent la musique d'Arthur Sullivan, compositeur anglais surtout connu pour ses opéras comiques en collaboration avec William Gilbert. Et c'est le cas ici dans cette musique, la musique de ce matin, l'opéra Iolante, quatrième des succès du duo Sullivan-Gilbert, Iolante qui met en scène les aventures de la fée du même nom.

0: L'ouverture de Yolande, opéra d'Arthur Sullivan avec l'Académie de St. Martin in the Fields, dirigée par Neville Mariner.
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0: Et dans quelques minutes à peine, à 8h30, dans la grande matinée, nous retrouverons François Caudron qui nous parlera du festival Musique 3 Brabant Wallon ce matin. Ce sera après la musique de Sergueï Rachmaninov, sous les doigts experts de Sergueï Babaïan et Danil Trifonov.

0: La romance de la deuxième suite pour deux pianos de Sergueï Rachmaninov, c'était Sergueï Babaïan et Danil Trifonov. 8h31, on retrouve François Caudron. Et François, on va se pencher sur les sorties, les événements à vivre tout près de chez nous et parfois un peu plus loin. Depuis vendredi, le Brabant Wallon vit au rythme du Festival Musique 3.
1: Et oui, et nous y sommes. Le Festival Musique 3 Brabant Wallon s'est ouvert vendredi à Pérouët avec un concert qui était dédié au Nouveau Monde. Et le voyage musical se poursuit jusqu'au 4 octobre et aux quatre coins de la province du Brabant Wallon. Sept rendez-vous sont encore au programme et parmi eux, il y a un spectacle musical, un spectacle qui nous tient à cœur. Il a pour titre Ça part en fugue, c'est à l'origine une série imaginée en podcast par notre collègue Cécile Posse et cette série, elle a été adaptée au théâtre.
0: Le spectacle sera présenté ce jeudi 1er octobre à l'église Saint-Nicolas à La Hulpe. Son titre complet, Ça part en fugue, 5 questions sur Mozart.
1: Sur Mozart, et on le sait, de nombreuses légendes planent sur les compositeurs du monde classique et bien souvent, les mythes et les idées reçues sont tenaces. Dans ce spectacle, Cécile Posse démêle le vrai du faux sur Mozart à travers 5 questions. Mozart était-il un génie? Était-il plagiaire? Était-il alcoolique? Grossier? A-t-il été assassiné? Et pour y répondre, eh bien, Cécile Posse est rejointe par un comédien et homme de radio, c'est Réal Cielé que l'on connaît ici et qui enfile bon gré mal gré le costume, la culotte courte et les bas de soie du compositeur. Et il voyage, tout comme le public, d'un étonnement à l'autre. On écoute Cécile Posse, elle entre, elle, dans le rôle de la narratrice et elle met les choses en perspective.
2: Pour Mozart, c'est-à-dire qu'il y a beaucoup de légendes qui circulent sur son compte. D'abord, c'est un compositeur ultra célèbre. Et puis, on a écrit

0: d'autres compositeurs aussi, c'est partir de 5 questions qu'on peut se poser, qui sont volontairement provocatrices, hein, c'est le but. Mais alors, on raconte des anecdotes, et puis avec des spécialistes, on développe tout cela de façon scientifique et de façon historique, bien évidemment. Et puis, on a mis ça en scène.
1: Vous êtes accompagné sur scène par un comédien, par Réal Cielé, qu'on connaît ici, et qui endosse le costume, et qui voyage lui aussi d'un étonnement à l'autre.
0: Alors Réal, il a compris tout de suite cette conception du question provocatrice. Et il se dit, quand on est face à un public, il faut provoquer le public. Donc chaque chapitre, si vous voulez, est une espèce de provocation avec le public. Donc le public réagit, ce qui nous permet de rentrer dans le sujet et de le développer. Alors c'est vrai qu'il y a pas mal d'improvisation aussi sur scène, beaucoup de choses très écrites, mais Réal est de temps en temps Réal lui-même, et puis de temps en temps, il se met dans la peau de Mozart.
1: Il y a un pianiste qui vous accompagne, Daniel Borowitzki, qui entre lui dans le répertoire. Alors le monde de la radio, un podcast, un spectacle désormais, ce sont des portes d'entrée, tout simplement.
0: Oui, c'est une autre manière d'entrer dans la musique et comprendre le compositeur d'une autre manière. Et puis ne pas oublier que finalement, ce qu'on aime chez Mozart, c'est sa musique. Après tout, peu importe qui il était, c'est amusant évidemment de savoir qui il était, comment il a vécu, comment ça se passait à l'époque. Mais c'est quand même sa musique qui nous touche actuellement.
1: De quoi démêler le vrai du faux et puis surtout s'amuser en musique. Mmh. Le spectacle a pour titre « Ça part en fugue ».
2: Ça part en fugue. 5 questions sur Mozart. Le spectacle sera présenté ce jeudi 1er octobre à 20h à l'église Saint-Nicolas à la Hulpe dans le cadre du festival Musique 3 Brabant Wallon.
1: Et la musique du spectacle, on l'a entendu, elle est interprétée par le pianiste Daniel Borowitzki et le public pourra entendre notamment une transcription de l'ouverture de l'opéra Don Giovanni. En voici l'original.

0: Les premières mesures, l'ouverture de l'opéra Don Giovanni dans les cordes et les cuivres puissants des London Classical Players sous la baguette de Roger Norrington.
1: Et l'œuvre et la vie de Mozart se redécouvrent, elle, en musique et puis à la lumière d'un spectacle. Ce spectacle se jette toute griffe dehors sur les idées reçues, sur les légendes du monde classique. Ça part en fugue. Le spectacle est à l'affiche du festival Musique 3 Brabant Wallon. Représentation ce jeudi.
0: Merci beaucoup François, tout est dit. Je rappelle à tous que vos chroniques sont à retrouver sur RTBF Ovio.
1: On s'y retrouve.

0: Et c'était Leif Ove Andsnes au piano dans cette première ballade de Frédéric Chopin. 8h45, la grande matinée continue avec Alfonsa Salamone qui est arrivé au micro. Bonjour Alfonsa.
1: Bonjour Clément, bonjour tout le monde.
0: Et le Festival Musique 3 Brabant Wallon a ouvert ce week-end sa 8e édition sous le signe des voyages, vous le savez. 3 jours, plusieurs escales de l'Amérique à l'ancienne gare de Cour-Saint-Étienne et beaucoup de musique. Alors Alfonsa, comment s'est passé ce week-end d'ouverture? Apparemment, ça a commencé très très fort.
1: Et comment Clément, musicalement et astronomiquement, vendredi soir à la Petite Cense de Péroué, il y avait la lune, un joli lever de lune, presque pleine d'ailleurs, juste au moment où le public arrivait pour le premier concert du festival. Et puis il y avait à l'intérieur tout ce qu'il fallait pour partir loin, très loin, outre-Atlantique, plus exactement, première destination des voyages qui font le thème du festival. Les cuivres d'Ornod Brass ont donné le ton avec la suite américaine d'Enrique Crespo, avant de nous embarquer dans West Side Story. David Kadouch les a rejoints au piano avec cette Rhapsody in Blue de Gershwin qui a fait véritablement décoller la soirée. Le pianiste français a aussi donné Excursion de Samuel Barber, dont il a fait sonner le deuxième mouvement comme du blues. C'était vraiment assez étonnant, très surprenant, très beau. Et puis Sheva Théoval est arrivée, la soprano belge, révélée notamment par le concours Reine-Elisabeth, nous a emmené chez Gershwin avec cette voix qui peut être lyrique sans jamais perdre de sa souplesse, comme elle l'a démontré dans What a Wonderful World, le très beau bis offert par tous les musiciens de la soirée.
0: Et puis le lendemain, le voyage a continué, Alfonsa, mais cette fois vers l'Amérique du Sud.
1: Samedi soir, c'est Sergio Tiempo qui nous attendait, le pianiste belgo-argentin, que les auditeurs de Musique 3 connaissent aussi bien d'ailleurs comme invité de la table d'écoute. Il nous a offert un récital sud-américain d'une précision presque chirurgicale, mais il fallait bien que cette musique-là finisse par quitter les fauteuils. Donc, après le concert, place à la salsa. Et là, le public s'est franchement lâché. Une soirée rythmo latine complètement débridée avec les festivaliers sur le dance floor. Dimanche matin, on a changé d'ambiance avec quelques cernes sous les yeux et peut-être un peu mal aux pieds. Direction Louvain-la-Neuve pour le roi qui n'aimait toujours pas la musique. Un conte musical écrit par Mathieu Laine et composé par Carole Beffa, un roi qui interdit la musique à son peuple. Et puis évidemment, la musique revient. Un conte pour les enfants, mais pas seulement, parce qu'entendre aujourd'hui une histoire dans laquelle un pouvoir interdit de jouer, de chanter, d'écouter, ça résonne forcément autrement. Il y a une autre lecture, la musique comme liberté, la musique comme moyen de résistance. Et puis est arrivé le grand coup de cœur du week-end, Philippe Thuriau, son accordéon, et aussi sa maman. Parce que Philippe Thuriau est né d'un papa flamand et d'une maman wallonne, qui était dans la salle dimanche, et lui, avec son accent chantant du Nord, ses anecdotes et son formidable sens du récit, est un personnage en soi, un personnage dans le spectacle. Il nous a fait voyager de Bach à Brel, de Galliano à la chanson populaire, et puis il a chanté Syracuse. Et là, il y a eu un vrai moment suspendu, et un autre moment encore plus suspendu avec L'Envol, une composition de sa plume dédiée à son frère disparu il y a quelques mois. Et là, on a pu voir sa maman en larmes, on le comprend évidemment, et autour d'elle, une bonne partie du public aussi. Voilà aussi ce que ça peut être, un festival. Pas seulement écouter un musicien, mais entrer un peu dans son histoire. Et le lieu ajoutait encore quelque chose à cette histoire, les 4 quarts de Cour Saint-Étienne, installés dans l'ancienne gare. Une ancienne gare pour un festival consacré au voyage, difficile de trouver des corps plus évidents, Clément. Et puis, quelle acoustique aussi.
0: Et après un tel week-end, Alfonsa, on pourrait avoir envie de reprendre son souffle, de se reposer un peu, mais le voyage continue dès cette semaine.
1: Oui, pas ce soir, c'est relâche, on a l'habitude, hein, les lundis que ce soit relâche. Mais demain, mardi, il ne faudra pas manquer cette nouvelle invitation à l'église de Tourigne-la-Grosse. Jean Rondeau sera au Virginal et à l'orgue positif entouré de Robin Faro et Josh Chitam, deux violistes de gambe. Le programme s'appelle Prélude, danse et tombeau, c'est un voyage intime à travers le baroque français, les compositeurs stars Louis Couperin et Marin Marais, mis en avant par 3 comparses, chacun virtuose dans son domaine, puis qui nous emmène dans leur univers autour des tubes de l'époque, si vous me passez l'expression, les préludes, les danses. Eh bien oui, on bouge au Festival Musique 3. Et les tombeaux, des hommages aux personnes et aux mentors disparus. Et puis vendredi prochain, autre rendez-vous qui mérite vraiment d'être épinglé, Songs of Travel, à l'église Sainte-Catherine de Plancenoit. Deux ténors belges, Pierre Deray et Maxime Melnick, les artistes associés des festivals de Wallonie cette année. Ils seront accompagnés au piano par Julius Drake, au cœur du programme Songs of Travel de Ralph Vaughan Williams, sur des poèmes de Robert Louis Stevenson. Mais le voyage ne s'arrête pas là, on ira de Vaughan Williams à Brighton, de Kurzweil à Bernstein, de West Side Story aux Misérables, avec même Somewhere Over the Rainbow qu'on ne manquera pas de chantonner aussi. C'est un récital, mais pensé aussi comme une petite histoire qu'on raconte, celle de l'errance, du désir de partir, et puis aussi, et peut-être surtout, celle de la quête de soi. Et puis à 19h, avant ce concert, une introduction permettra de découvrir l'univers de ces songs avec Mélina Vasson du Musée des instruments de musique. Et enfin, samedi 3 octobre, le Quatuor Fustier, coup de cœur du directeur artistique du Festival Musique 3 Brabant Wallon, Florian Noack. Ils viennent pour la première fois au festival avec un programme qui porte bien son nom, Album d'un voyageur. David Castro-Balbi au violon avec Éouin Ducrot, Martin Moriarty à l'alto et Alexandre Castro-Balbi au violoncelle. Et là encore, préparez-vous à voyager. De Vivaldi à Puccini, de la Folia espagnole au Xardas de Monti, avec le fameux quatuor américain de Dvorak et les musiques folk scandinaves.
0: Merci beaucoup Alphonse. On va récapituler ce mardi. Jean Rondeau, Robin Faro et Josh Chitman à Tourines-la-Grosse. Vendredi, Pierre Deray, Maxime Melnick et Julius Drake à Plancenoit pour Songs of Travel. Et puis samedi prochain, le quatuor Fustier au prieuré de Malève-Sainte-Marie. Et pendant que vous notez le site festivalmusique3.be pour réserver vos places, festivalmusique3.be, c'est important pour être sûr d'en avoir. On écoute Robin Faro et l'ensemble près de votre oreille dans une pavane de William Lowes.

0: Et c'est François-René Duchâble qui nous emmenait au journal de 9h. Nous l'écoutions dans le 4e concerto de Camille Saint-Saëns. La grande matinée se poursuit tout de suite.
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0: 9h, on s'informe avec Estelle Falzone.
8: Les profs en colère et ils le font savoir encore aujourd'hui. Leur barème a été adapté sans aucune explication. Les éleveurs américains de viande voient rouge. Le président a autorisé l'importation de viande hachée sans taxe pour faire baisser les prix du burger. Les Diables Rouges affrontent la France, coachée par la star du foot Zinedine Zidane ce soir. Et les Belges ne comptent pas faire de cadeaux aux Français. Bonjour à toutes et tous. Des arrêts de travail sont attendus dans plusieurs écoles. Ce matin, à l'appel du mouvement Mars Attacks, le barème des profs a été adapté pour mettre en œuvre le nouveau système. Et les enseignants craignent que cela joue sur le calcul de leur pension et le montant de leur retraite. Selon la ministre, cela ne changera rien, mais les enseignants ne sont pas convaincus. Une action est d'ailleurs en cours devant l'Athénée Vauban à Charleroi. On écoute Christophe Humbers, le secrétaire régional CGSP Enseignement.
9: Mais la réduction de ce barème pose inévitablement des questions parce que ces barèmes sont écrits dans des arrêtés royaux et on les modifie comme ça sans en avoir été averti. Si je fais un parallèle avec le passage de 20 à 22 périodes tel qu'il a été voté le 5 juin dernier, en avril il y avait déjà une circulaire explicative. Or ici, on savait donc depuis le mois de juillet même qu'il allait y avoir cette modification, mais aucune explication n'avait été posée. Donc si là aujourd'hui on n'a pas la garantie qu'il n'y aura aucun impact sur l'avenir. L'impact le plus important c'est celui sur les pensions. Ceci vient ajouter de la colère supplémentaire chez les agents.
8: Des explications sont attendues aujourd'hui de la part de la ministre Valérie Glatigny. Un rassemblement d'enseignants est aussi en cours devant le siège des engagés partis de la ministre présidente de la Fédération, Wallonie-Bruxelles, cette fois Elisabeth De Gries. Ils sont une cinquantaine à réclamer des précisions sur ces changements au moment où le gouvernement entame son conclave budgétaire. Conclave pour parler donc du budget 2027 à la Fédération Wallonie-Bruxelles. De grosses économies avaient déjà été décidées l'année dernière, 500 millions pour espérer réduire le déficit, en rognant surtout sur le budget de l'enseignement. La ministre de l'Enseignement, Valérie Glatigny, assure qu'aucune mesure supplémentaire ne sera prise à ce niveau-là. Une personne en invalidité sur deux peine à joindre les deux bouts. Katharina Le Thor, la Mutualité Chrétienne, publie une étude réalisée auprès de 8500 membres aujourd'hui.
10: Des membres qui, pour 63% d'entre eux, disent rencontrer des difficultés à assurer leurs besoins de base. Les impôts, les assurances, la facture énergétique, les soins de santé ou même simplement l'alimentation. Élise de Roite, vice-présidente de la Mutualité Chrétienne.
11: 37% disent qu'ils ont du mal à acheter de quoi se nourrir. Beaucoup disent aussi qu'ils ont du mal à faire face à des dépenses exceptionnelles. Typiquement, par exemple, quand ils reçoivent une correction sur leur imposition, ils ne savent pas payer ce qu'ils doivent aux impôts et donc ils doivent emprunter de l'argent.
10: Un tiers des bénéficiaires d'indemnités invalidité demandent une aide financière à leurs proches. Un quart ont dû emprunter de l'argent. Parmi les plus touchés, les locataires, les personnes moins éduquées, les bénéficiaires du statut BIM, mais aussi et surtout les familles monoparentales et les personnes isolées, Élise de Roite.
11: Quand on a regardé dans les familles, des familles monoparentales ou des isolées, on a 23% qui sont en dessous du seuil de pauvreté et puis 37% qui sont juste au-dessus.
10: La Mutualité Chrétienne qui demande la hausse des indemnités minimales et le maintien d'une indexation complète des indemnités à un moment où le gouvernement fédéral poursuit une politique de retour au travail des personnes en incapacité de longue durée.
8: Elle, la vice-présidente de la Mutualité Chrétienne, qui était l'invitée de Matin Première. Merci Katharina pour les explications. Le burger américain s'invite en politique. Aux États-Unis, les prix de la viande de bœuf ne cessent d'augmenter. Face à la grogne des consommateurs, Donald Trump a décidé d'autoriser pour 90 jours l'importation de viande hachée non soumise à ces taxes douanières. Un geste fort pour contenter les amateurs du mets préféré des Américains. Alors que les élections de mi-mandat approchent, une décision prise aussi au détriment des éleveurs. Aviva Fried.
2: D'un geste précis, le cuisinier aplatit un steak haché sur le grill. Du pain, de la salade, des frites, le hamburger est prêt à être envoyé en salle. C'est l'une des spécialités de Cronies, un restaurant de l'ouest de Los Angeles. Presque un luxe pour le propriétaire Dave Fold.
12: J'ai comparé avec les prix d'il y a exactement un an et le prix du bœuf pour nos steaks hachés a augmenté de 20 à 25%. C'est énorme.
2: L'envolée des prix du bœuf a poussé l'administration Trump à autoriser l'importation de 300 000 tonnes de viande hachée sans taxes. Un coup dur pour les éleveurs, déjà très éprouvés par l'augmentation du coût du diesel et des matières premières. Au marché aux bestiaux de Galt, les vaches paradent sur la terre battue au son du crieur d'enchères. La plupart des éleveurs ont voté Trump, mais le patron du marché, Jake Parnell, estime qu'ils ont été trahis.
13: Les Américains des zones rurales ont le sentiment que le président s'est retourné contre eux. Ce sont eux qui l'ont porté au pouvoir, ce sont eux qui ont été les plus fidèles à son mouvement. Et puis, il est arrivé et leur a en quelque sorte coupé l'herbe sous les pieds.
2: Donald Trump pourrait s'aliéner un électorat fidèle pour une mesure qui, selon les experts, devrait faire baisser les prix du bœuf d'à peine 2% pour les consommateurs.
8: Reportage d'Aviva Fried, notre correspondante aux États-Unis. Quatrième et dernier jour de la visite du pape en France. Léon XIV se rend à Metz aujourd'hui pour y prononcer un discours sur l'Europe et son rôle de vecteur de paix. Le pape qui fera aussi une messe à laquelle le président français Emmanuel Macron participera. Du foot ce soir, les Diables face aux Bleus. C'est le deuxième match de Ligue des Nations pour la Belgique après leur victoire contre l'Italie vendredi. Cette fois, c'est à domicile, au Stade Roi Baudouin. La Belgique a perdu ses 5 dernières confrontations contre nos voisins. Mais pour autant, Timothy Castagne ne veut pas parler de revanche.
14: Peut-être pas revanche, mais voilà, on aimerait bien gagner cette fois-ci. Je pense que la dernière fois, à la maison, on avait bien joué, on aurait dû faire mieux parce qu'on était à 2-0 et on était bien. Mais ouais, c'est sûr que là, on a envie de gagner, on est sur une bonne lancée aussi. On sort d'une bonne Coupe du Monde et ici, on a bien commencé avec le nouveau système, le nouveau coach et tout ça. Et voilà, on a envie de confirmer.
8: Belgique-Français. Donc ce soir, la France désormais dirigée par Zinedine Zidane. Pas de Remco Evenepoel ni de Wout van Aert sur la plus haute marche du podium des championnats du monde de cyclisme. Les deux Belges terminent 12e et 28e. Le maillot arc-en-ciel de champion du monde revient donc à l'Américain Brandon McNulty. Voilà pour les infos et belle journée.
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16: Merci Estelle, on retrouve la rédaction de la RTBF à 10h. Quant à nous, Clément, figurez-vous que je ne vous ai pas posé la question du jour avant les informations de 9h. Alors, si vous êtes d'accord, dites-moi que vous êtes d'accord avant.
17: Allez, d'accord, parfait. Je suis d'accord.
16: Je vous la pose après la météo.
17: Très bien.
18: Mais Mélanie Pousseur. Bonjour à toutes et tous. Pour ce lundi matin, d'abord un ciel souvent chargé, quelques ondées pour le littoral, le Hainaut, Anvers, la capitale, la province de Limbourg également. Alors qu'au sud du Sion, Sambre et Meuse, on peut ranger le parapluie, un temps plus sec et des chances d'éclaircies plus grandes. Pour votre après-midi, c'est à peu près le même programme. Autrement dit, encore quelques gouttes tout au nord. Alors qu'au sud du Sion, Sambre et Meuse, le temps restera sec avec de belles poches d'éclaircies. Le retour tout de même en fin de journée, de belles éclaircies aussi pour le littoral. Il fera assez doux sous un flux de secteur sud-ouest. On attend par exemple 18 degrés à Ostende, 22 degrés à Bruxelles. Ça grimpe encore de 23 à 24 degrés le long du Sion Sambre-et-Meuse, 24 à 25 degrés sur les hauteurs, 26 degrés pour Couvin et 27 degrés à Virton. Et demain, il fera encore plus chaud, des maxima de 24 à 29 degrés sous un soleil bien présent tout au long de la journée.
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22: Et Clément Hollevoet, que j'ai sollicité avant la météo, vous avez dit que vous étiez d'accord, Clément. Alors voici la question du jour. Mm-hmm. Quelle musique classique vous ramène instantanément à l'enfance ?
17: Eh bien moi, je dois dire, Alphonse, ça va peut-être vous surprendre, mais ce sera de la flûte ce matin. C'est très étonnant. Mais quand j'étais enfant, j'avais un très beau livre que mes parents m'avaient offert, où il y avait un livre disque, en fait, où pour chaque lettre de l'alphabet, il y avait un compositeur et d'ailleurs un tableau. Un tableau d'un grand peintre à côté de la musique. Donc il y avait vraiment une composition autour des arts en général. Et j'avais été, moi, très impressionné quand j'étais tout petit par la musique de Johann Joachim Quantz. Vous savez, ce compositeur baroque et surtout flûtiste allemand qui avait été professeur de flûte du roi Frédéric II de Prusse. Et la musique sur ce disque était vraiment formidable, très joyeuse, et donc j'ai retenu ça vraiment très très fort, ainsi d'ailleurs que l'œuvre qui était aussi représentée à côté de la musique de Quantz. C'était un tableau sur lequel on voit justement le roi Frédéric II de Prusse jouer un concert avec son professeur, donc Quantz lui-même, un petit peu accoudé contre un tableau à écouter son élève, le roi. C'est un tableau qui s'appelle le Concert de flûte, tableau d'Adolf von Menzel. Et voilà, ça c'est mon souvenir d'enfance avec cette musique très joyeuse de Quantz que je vous propose d'écouter ce matin. Après tout, c'est un vrai souvenir d'enfance.

0: La sonate en sol majeur de Joseph Joachim Quantz, c'était Rachel Brown à la flûte et c'est mon souvenir d'enfance tiré de ce livre disque où ben voilà, à la lettre Q il y avait Quantz et le très beau tableau en regard d'Adolf von Menzel qui s'appelle le concert de flûte où on voit Frédéric Legrand jouer son petit concert avec son professeur, donc Quantz qui le regarde. Et puis je me souviens aussi, Alfonso, dans ce livre disque, les tableaux d'une exposition
1: à la lettre M
0: de Moussorgsky avec le très célèbre portrait de Répine que Répine avait fait de Moussorgsky en regard. Voilà, très très belle musique aussi. C'est mon souvenir d'enfance du jour.
1: Alors, je vous invite, Clément, au festival Musique 3 Brabant Wallon parce que ces tableaux d'une exposition seront donnés ce mercredi par Florian Noack, le directeur artistique du festival, qui a choisi Stéphanie Van Vive pour raconter les tableaux. C'est vraiment un voyage, ça tombe bien, c'est le thème du festival. Un voyage au travers de cette œuvre de Moussorgsky. C'est mercredi à 20h au Centre culturel de Nivelles et je pense qu'il reste quelques places, moins une, puisque maintenant il y aura Clément aussi dans le public. Merci Clément pour votre réponse à cette question du jour. Quelle musique classique vous ramène instantanément à l'enfance, que ce soit au travers d'un disque que l'on écoutait chez vous, un générique, un concert auquel vous avez assisté, un cours de musique peut-être. J'attends vos anecdotes et pour répondre par WhatsApp 0478 50 12 85 ou rendez-vous sur la page Facebook de Musique 3.

Le concerto pour trois clavecins de Jean-Sébastien Bach, qui est en réalité une adaptation d'une œuvre antérieure pour violon, ce qui était une pratique courante chez Bach. Il réutilisait, transformait et adaptait sa musique en fonction des circonstances et des instrumentistes disponibles. Nous écoutions l'ensemble Parlando Bach, justement, qui est dans vos réponses à la question du jour. Quelle musique classique vous ramène instantanément à l'enfance? Bach est cité par Dominique, mais ce sont les passion chez elle qui la ramène à l'enfance dès son plus jeune âge. Ses parents ont pris l'habitude de l'emmener les écouter dans l'église d'Ardenburg aux Pays-Bas et c'est d'ailleurs en suivant la partition qu'elle a appris l'allemand. Bach aussi pour Jean-Paul. Il a été bercé par le concerto pour deux violons d'une cantor qui tournait sur le tourne-disque paternel, nous dit-il. Pour Rosemary, sur la page Facebook de Musique 3, c'est l'ouverture de l'opéra Carmen de Bizet. Pour Sarah, la valse numéro 2 de Shostakovich. Pour Jonathan, la symphonie surprise de Haydn. Et si vous avez envie, vous aussi, d'envoyer un message WhatsApp, c'est le 0478 50 12 85. Le concerto de Cimarosa que nous allons maintenant écouter a été conçu pour le hautbois et nous allons pourtant l'entendre à la clarinette. C'est Arthur Benjamin qui en a réalisé la version que nous écoutons aujourd'hui. Andreas Ottensamer est à la clarinette avec l'Orchestre Philharmonique de Rotterdam sous la direction de Yannick Nézet-Séguin.

Domenico Cimarosa et le concerto pour hautbois et cordes en do mineur dans la version pour clarinette et orchestre à cordes d'Arthur Benjamin avec Andreas Ottensamer à la clarinette et l'orchestre philharmonique de Rotterdam sous la direction de Yannick Nézet-Séguin. Nous avons écouté les deux premiers mouvements. Quelle musique vous ramène à l'enfance? Pour Mary, c'est la promenade en traîneau et la symphonie des jouets, œuvre composée par Léopold Mozart, le père de Wolfgang. Cette belle musique, nous dit Mary, cette belle musique hivernale est évocatrice de mes Noëls d'enfance. Chaque fois que je l'écoute, la magie opère, c'est le souvenir des balades en luge et la découverte des joujoux le soir de Noël. Vous êtes nombreux à répondre à la question du jour, que ce soit par WhatsApp au 0478 50 12 85 ou sur la page Facebook de Musique 3 où il y a beaucoup de casse-noisettes comme chez Candy par exemple ou la petite musique de nuit de Mozart chez William qui écrit son nom Shakespeare, C-H-E-K-S-P-I-R-E. Pourquoi pas cher Will? Haydn maintenant avec l'un de ses quatuors de l'opus 33, les quatuors que l'on appelle les quatuors russes. Ils ont été écrits en 1781 et dédiés au grand-duc Paul de Russie. Mozart les connaissait très bien. Après les avoir découverts, il écrivit à son tour six quatuors qu'il a dédiés à Haydn, puisqu'on parlait de Mozart chez William Shakespeare à l'instant. Voici le troisième mouvement du quatuor en si bémol majeur, le Largo, avec le quatuor Aurine.

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1: Un traditionnel écossais, Murlan Gwili, interprété par les musiciens de Saint-Julien de François Lazarevitch. Le ténor était Robert Getchell. L'Écosse encore, on y reste. Cette fois-ci, elle est vue par un compositeur allemand, Max Bruch, pour sa fantaisie écossaise. Il s'est appuyé sur de véritables mélodies traditionnelles écossaises. Il en avait étudié des recueils avant même d'avoir voyagé dans ce beau pays qu'est l'Écosse. L'œuvre est dédiée au grand violoniste espagnol Pablo de Sarasate, qui en assura la création en 1881.

Au violon, Nicola Benedetti avec le BBC Scottish Symphony Orchestra pour ce premier mouvement de la fantaisie écossaise de Max Brooks.

Ces aquarelles pour piano interprétées par Christina Björke étaient signées Nils Gad. Quelques messages que vous nous avez transmis en réponse à la question du jour. Quelle musique classique vous ramène instantanément à l'enfance? Pour Sophie, c'est le petit livre de clavecin d'Anna Magdalena Bach. C'était mon premier disque et je l'écoutais en boucle, écrit-elle. Pour Amma, c'est Pierre et le loup, ainsi que le carnaval des animaux et un peu aussi la flûte. Et Pierre et le loup aussi pour Marc. Il nous dit que ça passe en boucle. Jusqu'aux informations de 10h, voici une compositrice dont le nom revient de plus en plus souvent dans les programmes de concerts, et c'est tant mieux, c'est Émilie Mayer. Je vous propose un extrait du troisième mouvement de sa troisième symphonie, dirigée par Jan Willem de Vrindt.

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3: Lundi 28 septembre, il est 10h, on s'informe avec Yasmina Favaro.
4: En passant devant certaines écoles ce matin, vous verrez sans doute des calicots et des attroupements d'enseignants. Elles et ils protestent via des arrêts de travail pour plus de clarté sur leur nouvelle fiche de paie. Le barème a été adapté pour prendre en compte la nouvelle indexation des salaires et son plafonnement. Selon la ministre de l'Éducation, ça ne change rien. Mais les enseignants sont sceptiques et ils craignent à terme des répercussions sur leur pension. Dernier jour de visite du pape dans l'Hexagone. Léon XIV est à Metz, en Moselle, pour une messe où il va prononcer aussi un discours consacré à la paix et à l'unité de l'Europe. Hier, le pape s'est également entretenu avec des victimes d'abus sexuels par des prêtres catholiques en France. Starship en quête d'un exploit aujourd'hui. La méga fusée de SpaceX va décoller cet après-midi du Texas. L'étage supérieur va tenter pour la première fois d'être en orbite autour de la Terre. Il va ensuite déployer 26 satellites Starlink. Ce quatrième vol test est une étape clé dans le développement de ce lanceur pensé pour les futurs voyages vers la Lune et vers Mars. Rouge contre bleu, Belgique-France, c'est l'affiche de ce soir en Ligue des Nations de football. Et les Diables Rouges comptent bien continuer sur leur lancée pour leur deuxième match avec leur nouveau sélectionneur Marc Van Bommel. La première vendredi était plutôt bonne avec cette victoire 0-2 en Italie. On verra s'ils seront aussi brillants face à leur bête noire, les Bleus. 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La déception pour les Belges sur la course en ligne, messieurs, aux Mondiaux de cyclisme à Montréal. Pas de podium, une 12e place pour Remco Evenepoel et une 28e pour Wout Van Aert, le nouveau champion du monde de cyclisme en ligne, et l'Américain Brandon McNulty. Et enfin, un petit cocorico belge. Au MTV Video Awards, cette nuit, Madonna a remporté le prix de la meilleure chorégraphie pour son clip de Confessions 2, une chorégraphie signée Damien Jallet, un chorégraphe franco-belge qui cartonne en salle, mais également auprès des artistes de Thom Yorke à Jacques Audiard. Et d'ailleurs, il était nommé deux fois dans cette catégorie pour les chorégraphies de clips, également pour Storm de Young Lean, une danse qui avait fait le buzz sur les réseaux sociaux il y a quelques mois, un clip qui avait été tourné au Collège Cardinal Mercier de Braine-l'Alleud. Voilà pour les infos. Belle matinée avec nous.
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3: Merci Yasmina. On retrouve la rédaction de la RTBF à 11h.
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0: La polonaise de Dvorak, interprétée par le D3 Symphony Orchestra sous la direction d'Antal Dorati.
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0: À 13h, tout à l'heure, juste après la grande matinée, nous vous proposerons un extrait du concert de Jan Lisiecki donné lors du dernier festival Clara Festival de Bruxelles. Le pianiste canadien était à Beaux-Arts le 28 mars dernier avec l'Orchestre Philharmonique du Luxembourg et le chef Martin Reina. Au programme, le 4e concerto pour piano de Beethoven, puis Ein Heldenleben, une vie de héros de Richard Strauss. Et pour le bis, Jan Lisiecki a choisi l'une des 15 petites valses de Brahms, la 15e précisément, c'est ce que je vous propose d'écouter.

0: Une petite valse signée Brahms et interprétée par Jan Lisiecki lors du dernier Clara Festival. Il était sur la scène de Beaux-Arts et les applaudissements sont ceux du public du 28 mars dernier. C'est le concert qui vous sera proposé dans son intégralité tout à l'heure sur Musique 3 à partir de 13h.
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Un instrument rarement traité comme soliste chez les baroques, l'alto, et pourtant il a été employé par Georg Philipp Telemann dans ce concerto pour alto, cordes et basse continue, dont on écoutait le quatrième mouvement avec Kathleen Kayoka à l'alto et l'ensemble Masque dirigé par Olivier Fortin. Christoph Schaffrath est aujourd'hui beaucoup moins connu que Jean-Sébastien Bach, par exemple, ou encore Georg Philipp Telemann, que l'on vient d'écouter. Mais il a fait partie de la vie musicale de la cour prussienne à Berlin. Il a notamment travaillé dans l'entourage de la princesse Anna Amalia de Prusse, sœur de Frédéric II, grande passionnée de musique et elle-même claveciniste. Voici la sonate en trio en sol mineur pour violon, hautbois et basse continue de Christoph Schaffrath, interprétée par l'ensemble Epoca Barocca.

0: Christophe Chaffrat, la sonate en trio pour violon, hautbois et basse continue en sol mineur. Nous écoutions l'ensemble Epoca Barocca.
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0: Valentine Jongen vient de prendre place dans le studio de Musique 3. Bonjour Valentine.
2: Bonjour Alphonsa.
0: François Caudron aussi. Bonjour François.
3: Bonjour Alphonsa.
0: Vous avez passé un bon week-end tous les deux, bien reposant.
2: Très bon.
3: Toujours reposant.
0: Je vois que vous
3: Toujours reposant.
0: Vous avez la mine des gens qui ne sont pas du tout en pré-burnout. Mais que dire à ceux qui sont dans cette situation? Quelle musique peut apaiser l'angoisse du lundi matin quand on est en pré-burnout? Et cette question est vraiment très sérieuse. On fait de la prévention sur la santé mentale. Vous voulez prendre la main, François?
3: Avec plaisir.
0: Allez-y.
3: Allez. Eh ben, ça commence fort hein, le lundi matin, je pense ça. Grosse journée, dites-moi. Mais je crois que si nous avions été mardi ou même mercredi matin, je pense que l'angoisse du matin aurait été la même. Parce que c'est un fait de tout temps et partout dans le monde, l'enfer du lundi matin existe. Et celui du mardi et du mercredi matin aussi. Prenez John Dolan, par exemple. Nous sommes à la fin du XVIe siècle. John Dolan compose « Flow my tears »,« Couler mes larmes ». Alors accrochez-vous, laissez, lumière vaine, aucune nuit n'est assez sombre pour ceux qui, dans le désespoir, pleurent leur fortune perdue. Aucune nuit n'est assez sombre pour ceux qui, dans le désespoir, pleurent leur fortune perdue. Mais que c'est sombre tout ça, cette œuvre, ces mots, ils n'ont pu être imaginés qu'un lundi matin. Donc, ce qu'il nous faut aujourd'hui pour combattre le blues du lundi matin, c'est une voix soul, une voix actuelle, une voix qui nous comprend, qui nous porte et qui connaît nos tourments. Et cette voix, elle existe.

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1: La chanteuse est bruxelloise, elle s'appelle Adja, la chanson a pour titre A Moment. Et dans cette chanson, eh bien, Adja nous tend la main, nous tend les bras, et elle nous invite à affronter ensemble l'angoisse du quotidien. Alors on oublie le grand répertoire, on prend le temps de prendre un moment avec la chanteuse bruxelloise Adja.
2: C'était beau ça, c'est une belle découverte en plus.
1: C'est une belle voix.
2: Merci François, quelle musique.

Je vais parler, François, 400 ans de la mort de John Dolan. Il a été enterré le 20 février 1626. Et s'il y a bien un musicien, comme le disait François, qui a soigné le mal par la musique, bien c'est John Dolan. Donc on le rappelle, un compositeur luthiste. Il était surtout connu pour sa mélancolie et son caractère souvent dépressif. Autant dire que ce garçon, il n'était pas juste en pré-burnout de temps en temps. À mon avis, il était en burnout constant. Vu ses nombreux échecs professionnels, ça se comprend. On rappelle quand même que la reine d'Angleterre a refusé qu'il soit son luthiste royal. Imaginez donc ce pauvre Johnny en train de souffler dans un sac en papier un lundi matin. Et comme remède, il prend son instrument et pour se calmer, il joue et chante ceci.

0: ou comment faire une phrase en plus de 15 secondes. In darkness, let me dwell, littéralement, laissez-moi demeurer dans les ténèbres. Ou comment s'impitoyer sur son sort avec élégance. Parfois, eh bien, la meilleure façon d'apaiser son angoisse, Alfonsa, c'est de l'accepter. Notez aussi que l'instrument qu'on entendait ici, ce n'est pas du luth, c'est la version de luxe du luth. Ça s'appelle l'orpharion, un orpharion. C'est un instrument, c'est comme le luth, hein, sauf que physiquement, c'est pas pareil. Les cordes sont en métal, mais il y a le même nombre. Le positionnement est différent. Les cordes sont disposées en éventail. Le fond de l'instrument est plat, contrairement au luth. Et la forme, c'est la forme d'un nuage. L'orpharion, c'est un instrument très rare qui n'a pas existé longtemps, mais John Dowland en jouait. Il a composé et édité pour cet instrument, donc l'orpharion.
1: C'est très rare, ça, l'orpharion.
0: C'est très rare. J'ai eu la chance de le voir en concert. C'est pour ça que je sais que ça existe, mais sinon, je n'en savais rien.
1: Un instrument en forme de nuage.
0: De nuage, c'est très beau.
1: Je pense, François, qu'il faut s'incliner face à cette découverte.

0: Un instrument que l'on découvrait sur l'antenne de Musique 3 grâce à la réponse de Valentine Jongen. Dans ce choc des classiques, quelle musique peut apaiser l'angoisse du lundi matin pré-burnout? Et cet instrument, c'est l'orpharion. Dans quelle pièce?
1: Oui, l'orpharion donc dans In Darkness Let Me Dwell de John Dowland, qu'on peut jouer au luth ou à l'orpharion comme ici. C'était l'ensemble britannique Fretwork avec la voix du contre-ténor Dominique Viss.
0: Vous remportez un point, Valentine, le premier de la semaine, mais François, j'ai beaucoup aimé ce que vous aviez proposé aussi, Adja, et je propose qu'on l'écoute quand même.
1: Oui, surtout que c'est le remède à John Dolan, donc après Dolan, peut-être, voilà. Remettons-nous du baume au cœur.
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0: A Moment, une chanson interprétée par la chanteuse Adja. C'est une de ses chansons, François, que vous nous faisiez découvrir.
1: Oui, c'est une très très très belle voix à découvrir. La chanteuse est très jeune et je suis sûr qu'on va entendre parler d'elle.
0: Félicitations Valentine pour votre premier point et à demain tous les deux.
2: À demain.
1: À demain.
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Un extrait des 5 morceaux pour piano de Richard Strauss. Nous écoutions la version de Peter von Finard avec Arabella Steinbacher au violon et l'orchestre symphonique de la radio de Cologne dirigé par Lorenz Foster. Et voici maintenant une petite romance sans parole pour piano signée Félix Mendelssohn.

0: Sous les doigts de Livia Reeve, c'était une romance sans paroles signée Félix Mendelssohn.
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0: Les premiers de la semaine, Vanessa.
2: Alphonsa, oui, et aujourd'hui je vous amène quelque chose d'énorme, un éléphant. Alors, je vous explique. Son nom est Batlik, c'est son nom d'artiste pour la scène. Stéphane Caruel à la ville. En 2019, il a publié sur son propre label, à Brûle pour Point, une splendeur en 10 titres dont les thèmes, l'imaginaire, la philosophie ont macéré bien plus de 24 heures dans la pensée d'Émile Cioran, philosophe de la désillusion, auteur entre autres de l'inconvénient d'être né, hein, tout un programme. Le disque s'appelle « L'art de la défaite » et l'une de ses chansons s'appelle « Les éléphants blancs ».
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Batlik emprunte donc plusieurs thèmes à son idole Cioran sur ce disque. Parmi eux, l'éléphant. Il illustre la lourdeur d'exister et le fardeau de la mélancolie. Mais la chanson s'appelle Éléphant blanc. Et dans le langage courant, l'éléphant blanc, c'est comme la licorne, une réalisation remarquable qui sort de l'ordinaire, une rareté qui suscite l'admiration. Mais l'éléphant, c'est aussi un animal qui a la réputation d'une immense mémoire. La mémoire qui peut nous définir à nos propres yeux. Hein. Et si on est un petit peu nihiliste, nourrit l'absurdité de la condition humaine. Plus on se souvient de ce qu'on a fait, plus on sombre dans la lucidité du vide existentiel. Cioran affirme qu'on est et demeure esclave aussi longtemps que l'on n'est pas guéri de la manie d'espérer. C'est chouette, hein ? Ça donne envie de rire tout ça. Mais ce désespoir qui tend vers l'ironie chez le philosophe devient poésie chez Batlik, car à cet instant de la chanson, il me semble à moi que l'artiste s'échappe. Va, je me charge du souvenir. Va, je me charge du pire. Toi, va là où les fardeaux s'envolent, où tout flotte un peu au-dessus du sol. Va dire la beauté qui nous hante. Vas-y, chante. Ce qui me fait comprendre cette chanson comme une rageuse affirmation de vivre et de peaufiner la vie et jeter l'éponge peut-être, mais alors trois éponges en feu. On jongle avec elles, elles vont faire un triple salto, un feu d'artifice, un tour de magie, Alfonsa, avant de retomber du côté vert, celui qui gratte. Si cette chanson ne vous gratte pas, plus que ça, c'est que vous n'aimez peut-être pas vraiment les mots. Et alors, eh bien écoutez, je ne peux plus rien pour vous.

0: Batlik, les éléphants blancs sur le disque L'Art de la Défaite, paru en 2019, un disque remuant comme tout orchestré autour des désillusions et de la vanité des choses, de l'anti-héroïsme, de l'échec et bien sûr de la défaite. Il en a sorti un autre en 2023, je pense, son 13e disque. Donc il a travaillé de 2003 à 2023, Batlik. Ce dernier disque s'appelle 13 et je dis c'est son dernier parce qu'après des années de vaches enragées, Batlik a mis sa guitare au placard, en tout cas officiellement sur les scènes, et a maintenant ouvert un restaurant, figurez-vous Alfonsa. Je compte bien aller manger chez lui un de ces jours et lui offrir mon plus beau sourire. Écoutez-le, ce disque, il n'en fera peut-être plus d'autres, mais ceux qui existent sont de toute beauté, notamment aussi ceux qu'il a produits, notamment le tout premier disque du groupe Sage comme des Sauvages, Largue la peau, qui est aussi une Splendeur, encore un groupe qui maintenant n'existe plus. Mais c'est pas parce que les choses s'arrêtent qu'elles valent pas la peine d'être réécoutées.
1: Je note.
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1: 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Bienvenue, il est 11h, on s'informe avec Marie-Laure de Kerckhove.
8: Bonjour à toutes et tous. Des arrêts de travail ce matin dans plusieurs écoles à l'appel du mouvement Mars Attaque et des syndicats. Une cinquantaine de personnes sont aussi rassemblées devant le siège des engagés, partie de la ministre-présidente de la Fédération Wallonie-Bruxelles, Elisabeth De Grise. Les enseignants sont surpris de voir leur barème revu à la baisse sur leur dernière fiche de salaire. Pour prendre en compte la nouvelle indexation des salaires et son plafonnement, les enseignants craignent que cela ne joue sur leur pension et le montant de leur retraite. La ministre Glatini a assuré que ce n'était pas le cas et que les barèmes des enseignants n'étaient pas réellement modifiés. L'administration, dit-elle, a introduit un barème fictif afin de pouvoir prendre en compte la non-indexation dans le calcul de la rémunération. Cela n'a aucun impact sur l'ancienneté ni sur la pension de l'enseignant. Les travaux budgétaires commencent au gouvernement de la Fédération Wallonie-Bruxelles. Les ministres se réunissent aujourd'hui en conclave pour parler du budget 2027. Des économies importantes avaient déjà été décidées l'année dernière. 500 millions d'économies pour espérer réduire le déficit en rognant surtout sur le budget de l'enseignement. Les discussions budgétaires flamandes devraient, quant à elles, aboutir aujourd'hui. Le ministre-président flamand, Matthias Diependahl, a rappelé ses principaux ministres pour une nouvelle réunion plénière en vue de conclure cet accord budgétaire. Dans quelques heures, le ministre-président est attendu au Parlement flamand pour son discours de politique générale, ce qu'on appelle la déclaration de septembre. Quatrième et dernier jour de la visite du pape en France, Léon XIV se rend à Metz aujourd'hui pour y prononcer un discours sur l'Europe et son rôle de vecteur de paix. Le pape prononcera aussi une messe. À son arrivée ce matin, le pape a été accueilli par le ministre de l'Intérieur, aussi chargé des cultes, et par le cardinal de Metz. En football, rencontre très attendue ce soir, Belgique-France au stade de Roi Baudouin. C'est le deuxième match de Ligue des Nations des Belges après leur belle victoire 0-2 face à l'Italie vendredi. Les deux nations ont un nouvel entraîneur, Marc Van Bommel pour la Belgique, Zinedine Zidane pour la France. Voilà pour les infos, merci d'être avec nous.
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0: Merci Marie-Laure de Kerckhove et à tout à l'heure pour les infos de midi.
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0: Bon lundi à toutes et à tous, ravie de vous retrouver pour cette grande matinée jusqu'à l'heure du concert. Je suis très très contente de vous retrouver et puis de commencer la semaine, Alphonsa, grâce à vous, avec une question d'enfance.
1: Oui, quelle musique classique vous ramène instantanément à l'enfance.
0: C'est marrant, dès qu'on parle d'enfance, on a le sourire qui remonte jusqu'aux yeux.
1: Et
0: avec
1: oui,
0: émotions qui vont avec. Et puis voilà, ces émotions sont partagées. On a eu beaucoup, beaucoup de réponses. C'est toujours des extraits féeriques au programme. Je nous ai choisi Le Jardin féerique de Maurice Ravel, la cinquième pièce de Ma Merlois, qui est aussi son tableau final, hein, un lever de soleil encouragé par le chant des oiseaux. On voit déjà le dessin animé qui se déroule, la nature qui triomphe en voyant revenir le printemps, mais aussi et surtout une princesse et un prince, Alphonsa, qui célèbrent leur retrouvaille. Tous les instruments, les personnages de conte de Ma Merlois se réunissent autour des deux amants dans cette pièce qui est sous-titrée Apothéose.

Quel talent ce Maurice Ravel, Berliner Philharmoniker, qui a été conduit par Simon Rattle dans l'apothéose des contes de ma mère Loi, le jardin féerique. Sur ce petit goût d'enfance, vous écoutez la grande matinée de Musique 3. On est ensemble jusqu'à 13h pour tricoter un long début de journée soyeux et confortable. Il suffit bien souvent de bien commencer la semaine pour que l'effet se prolonge pendant des jours. J'espère donc que vous allez bien. À 11h08, la journée est encore jeune, elle est toute pleine de sève. Mais elle a aussi tout son temps. On va le prendre, nous aussi, en poursuivant tout doux, adagio. Prenez vos aises, étalez-vous et bienvenue si vous venez de nous rejoindre sur Musique 3.

0: La grande matinée se poursuit comme un petit chaton qui deviendra un fier félin avec l'adagio de la 4e symphonie de Ludwig van Beethoven. Marie Siansons conduisait le Symphony Orchestra des Bayerischen Rundfunks.
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La messe en do mineur de Mozart, Véronique Jean s'interprétait son Gloria Laudemus Te avec le concert d'Astrée et sous la direction de Louis Langré. Laudemus Te, c'est un titre qui renvoie au chant et qui réapparaît aujourd'hui dans l'œuvre de Gavin Bryars notamment, un compositeur actuel qui ne conçoit la musique que dans la réinvention. On va écouter une pièce pour violoncelle solo dans laquelle il s'inspire, dans une structure épurée, de ces Laudes, justement, chants religieux non liturgiques, chants religieux du XIIIe siècle.

Matthew Barley, violoncelliste britannique qui a bien plus de cordes à son arc qu'il en a sur le manche de son instrument. Passionnant soliste pour un épatant compositeur. On écoutait l'une des trois Loud et Dolce de Gavin Bryars. On rend le violoncelle à ses cousins, violon et alto, pour écouter à présent un extrait de Quatuor.

Engagement pointu du Quatuor Isaïe dans ce scherzo, deuxième mouvement du Quatuor en la mineur de Robert Schumann, son premier quatuor, un coup d'essai donc, qui était en même temps un coup de réussite. On poursuit avec une pièce fameuse, la marche funèbre de Chopin, qui fait partie d'une sonate en réalité. Elle joue le rôle de mouvement lent, troisième mouvement de la sonate opus 35 en si bémol majeur. Une partie devenue tellement célèbre néanmoins qu'elle a très vite été détachée du lot pour devenir une pièce à part entière, qui a même été jouée à l'enterrement de Chopin lui-même.

0: La marche funèbre, suivie du quatrième et dernier mouvement de la sonate en si bémol majeur de Chopin, sous les doigts de Nelson Frère.
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0: C'est l'heure du concours dans la grande matinée et aujourd'hui, pas de musique. On vous invite à découvrir des trésors cachés du patrimoine bâti bruxellois. Le Hante Festival commence le 3 octobre. Il propose des visites de lieux remarquables pour leur architecture entre 1780 et 1920. Et on vous offre 8 fois 2 places pour un événement en particulier, celui du 3 octobre à 14h. 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Et pour accompagner votre chance, on écoute la musique de Charles-Auguste de Berriot et je vous dis après qui c'est.

La musique de Charles-Auguste de Berlioz, figure importante à Bruxelles au moment de l'agrandissement du Palais Royal. On écoutait un extrait de son trio en ré majeur par le Goebel Trio Berlin. Vous jouez pour un événement patrimoine ce lundi dans la grande matinée. 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Le palais en question, il doit son nom actuel à Philippe de Belgique, comte de Flandre, un troisième fils du roi Léopold Ier qui a acheté le bâtiment en 1866. C'est dans ce même palais qu'est né le prince Albert en 1875, le même Albert à qui Debussy a rendu hommage dans cette berceuse héroïque en 1914.

Alain Planès interprétait la musique de Debussy, berceuse héroïque pour piano. Et pendant ce temps-là, le tirage au sort du concours a eu lieu. Les places pour le Ante Festival sont maintenant attribuées. Alors, je ne vais pas vous lire exceptionnellement aujourd'hui le nom des gagnants-gagnantes au micro parce que vous êtes 8, mais vous serez rapidement avertis via l'email renseigné dans votre message. On poursuit, quant à nous, jusqu'aux infos de midi, première moitié du XXe siècle. Voici la musique du compositeur allemand Walter Niemann.

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1: Lundi 28 septembre, le journal de midi est présenté par Marie-Laure de Kerckhove. Bonjour à toutes et tous. Une école de Huy a dû être évacuée ce matin après la découverte de ce qui semblait être un obus sur un chantier. Il s'agit de l'école d'Outremeuse. Des travaux de terrassement ont eu lieu sur le terrain de cette école et c'est dans le cadre de ces travaux que l'objet a été découvert. La zone de police et la zone de secours SB Meuse-Condreau ont été sur place pour sécuriser le périmètre. Le service de déminage de l'armée a été appelé. L'évacuation des élèves s'est déroulée dans le calme. Tous les enfants ont été mis en sécurité au Hall Omnisport de Huy. On vient d'apprendre que finalement, cet objet n'était pas un obus et ne présentait aucun danger. L'alerte est maintenant levée. Bill White, l'ambassadeur des États-Unis en Belgique, rencontrera à 14h30 le ministre des Affaires étrangères Maxime Prévost. Officiellement, cette rencontre vise à réaffirmer la solidité et l'importance durable des relations belgo-américaines. La semaine dernière, un document interne des Affaires étrangères, publié par le Financial Times, avait jeté un froid. Ce document affirmait que la Belgique ne considérait plus les États-Unis du président Trump comme un partenaire fiable. Le texte conseillait aux diplomates belges de resserrer les liens avec d'autres forces politiques américaines afin de protéger les intérêts de la Belgique. Bill White avait vu rouge et répondu qu'il ne s'agissait en aucun cas de la position officielle de la Belgique. Le Parlement hongrois a levé ce lundi l'immunité du Premier ministre Péter Maguiar et celle de deux anciens ministres de l'ère Viktor Orban, poursuivis dans le cadre d'affaires pénales distinctes. Le parquet général avait demandé la semaine dernière la levée de l'immunité des trois parlementaires pour pouvoir poursuivre ses devoirs d'enquête. Dans le cas des deux anciens ministres, il s'agit des premières procédures engagées contre de hauts responsables de l'ère Orban pour des faits présumés de corruption. Et puis le youtubeur français et l'humoriste Grégory Guillotin, connu pour ses caméras cachées, a été placé en garde à vue après le dépôt d'une plainte de sa compagne en juin pour violence conjugale et harcèlement. Entre 2019 et aujourd'hui, il a reconnu les violences au début du mois de septembre. L'humoriste est suivi par près de 4,5 millions d'abonnés sur sa chaîne YouTube. Voilà pour les infos, merci d'être avec nous.
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1: Merci Marie-Laure de Kerckhove. On fait maintenant le point de la météo avec Mélanie Pousseur.
3: Mélanie Pousseur, bonjour à toutes et tous. Cet après-midi, encore un ciel variable avec quelques averses pour le nord du Hainaut, pour les deux Flandres, averses parfois soutenues et parfois orageuses, alors qu'il fera plus lumineux vers l'est et le sud. De manière générale, on parlera d'un ciel voilé au sud du Sion sans brémeuse. Il fera très doux cet après-midi sous un flux de secteur sud-ouest. On attend des maxima de 19 à 27 degrés. Pour ce soir, les dernières ondées, tout à l'ouest et au nord, alors que le temps sera plus sec cette nuit avec un ciel voilé, les minima entre 14 et 16 degrés. Pour demain, toujours ce ciel voilé en matinée. L'après-midi, un ciel plus nuageux au sud du Sion sans brémeuse. Ailleurs, juste quelques cirrus. Et puis la chaleur demain entre 25 et 28 degrés.
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1: Merci de nous avoir choisis pour enjoliver votre lundi. Bienvenue si vous arrivez sur nos ondes et rebonjour à tous et toutes les autres. On poursuit cette grande matinée en débordant gaiement sur l'après-midi et on reprend avec une musique du soir, une sérénade allemande du XVIIIe siècle.

La sinfonia, c'est-à-dire la partie orchestrale qui introduit, qui précède la partie chantée d'une œuvre vocale au XVIIIe siècle. La sinfonia donc de la sérénade pour soprano, contralto, ténor, basse et orchestre de Gottfried Heinrich Stölzel. Nous n'aurons eu ce midi que le plaisir d'entendre l'orchestre, le Telemannisches Collegium à Michaelstein. Un orchestre claironnant qui fait maintenant place à la belle et douce Renaissance italienne.

Au XVIe siècle, la ville de Trévise, en Italie, avait prêté allégeance à sa grande sœur, la sérénissime Venise, et son rayonnement culturel a permis l'éclosion, entre autres, de la musique d'Innocenzo Alberti. Jordi Savall en est l'ensemble Hespérion 21 dans sa musique. On prend les mêmes et on recommence avec un autre compositeur italien de la même période.

0: Splendeur de la Renaissance italienne à son apogée avec l'œuvre du polygraphe, compositeur et organiste italien Girolamo Parabosco. Coup de projecteur offert par l'ensemble Hespérion 21.
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0: Nous avons maintenant rendez-vous avec le milieu du XVIIIe siècle. Joseph Haydn est un jeune compositeur, mais déjà renommé et bien placé au service d'un comte. Il est directeur artistique pour cet important monsieur. C'est ce qu'on peut appeler d'ailleurs son premier emploi stable. Et il compose ses toutes premières symphonies, mais des petites, pour petit orchestre de 10 à 15 musiciens. C'est donc une ambiance assez intime, bien que symphonique, qui nous ramènera Clément en studio dans un petit quart d'heure.

0: Le Heidelberger Sinfoniker, conduit par Thomas Faye dans la 10e symphonie en ré majeur de Joseph Haydn. Comme promis, Clément est de retour parmi nous. Clément, groupe des 6 toujours, mes dernières séquences ce midi avec le dernier de la bande.
1: Oui Vanessa, avec le plus connu de tous, Francis Poulenc. Qui était Francis Poulenc? Telle est la question. C'est sans doute le plus connu du groupe des 6, ses amis compositeurs parisiens qui se réunissaient chez Millot, puis au Bœuf sur le Toit. Mais pour autant, on ne sait pas toujours quel était son parcours, son caractère et sa fantaisie. Car en effet, Poulenc, c'était la finesse et la singularité avant tout, toujours personnelle et résolument à sa façon. Au XXe siècle en France, c'est sans nul doute l'un des compositeurs majeurs. Ce grand amateur de music hall et de fêtes aime l'amusement et la légèreté. Il fréquente Picasso, Satie et Jean Cocteau, bien sûr. À l'origine du groupe des 6, Max Jacob, Paul Éluard et Apollinaire, mais aussi Isaac, Albéniz, Debussy et Ravel.

Francis Poulenc était aussi un fervent catholique. Au départ, ça lui vient de son père, qui meurt quand le jeune Francis est âgé de 18 ans. Suite à ce décès, Poulenc se détourne de la foi, mais il revient dans les années 37.

écrit beaucoup sur des poèmes de Paul Éluard qu'il connaissait, et Cocteau en disait ceci: la particularité de Poulenc, c'est de mettre le texte en évidence. Le poème Liberté d'Éluard y gagne. On se demande si le texte ainsi chanté n'est pas la seule forme possible de déclamation d'un poème. Grand mélodiste, il nous laisse au total plus de 200 numéros de chansons et mélodies. Il prestera d'ailleurs lui-même au piano en duo jusqu'à la fin de sa vie avec le chanteur Pierre Bernac. Ce duo se retrouvera sur les routes avec notamment en 1954 une grande tournée qui va les amener en Allemagne, en Grande-Bretagne, aux Pays-Bas et même en Égypte. Poulenc, c'est bien sûr la voix humaine, cette tragédie lyrique d'un livret de Jean Cocteau où l'on retrouve Denise Duval pour la création à l'Opéra Comique sous la direction de Georges Prêtre. Mais c'est aussi l'histoire de Babar, le ballet de 1924 Les Biches pour Diaghilev, le concerto pour orgue, la sonate pour flûte, magnifique. C'est une passion absolue pour la peinture, lui qui fréquente Matisse et Picasso, comme je le disais tout à l'heure. C'est un autodidacte et il manie avec perfection l'art de mettre les mots en musique à Paris. On lui rend hommage en donnant son nom au square Francis Poulenc dans le 6e arrondissement et à la place Francis Poulenc dans le 19e. Poulenc qui d'ailleurs tenait fortement à entrer dans la postérité.

La mort et le bûcheron, extrait des animaux modèles de Francis Poulenc, dernier membre du groupe des six dont Clément nous entretenait dans la séquence « Telle est la question » à retrouver sur Ovio et vos plateformes préférées. Vous y retrouverez notamment l'ensemble des séquences consacrées au groupe des six. La première, diffusée le lundi 21 septembre, évoquait d'ailleurs Germaine Taillefer que voici.

Trois danses de la nouvelle Cythère, extrait du ballet de Germaine Taillefer, composé en 1929 pour les Ballets Russes de Serge de Diaghilev. On écoutait Shirley Brill à la clarinette et Jonathan Hanner au piano. Aimons-nous et dormons sans songer au reste du monde. L'amour est plus fort que les dieux et la mort. Théodore de Banville n'avait pas peur des mots dans ce poème de 1856. Des mots qui font aussi la mélodie de Reynaldo Hahn quelques dizaines d'années plus tard.

À une étoile, précédé de « Aimons-nous » de mélodie pour voix et piano de Reynaldo Hahn, par le baryton Tassis Christoyannis, accompagné de Jeff Cohen au piano. On terminera en 1828, dernière année de vie pour Franz Schubert. Il écrit cette année-là une flopée de splendeurs, on dirait qu'il se presse pour en laisser le plus possible. Parmi elles, le grand rondo pour piano à quatre mains.

0: La musique de Franz Schubert, le grand rondo pour piano à quatre mains en la majeure par Maria João Pires et Hüseyin Sermet. C'est ici que se termine la grande matinée. Merci à Jürgen Souting de l'avoir programmé. On retrouve tout de suite Laurent Grolus au concert pour écouter encore une fois du piano. Très belle journée sur Musique 3.
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7: Bonjour à toutes et à tous et bienvenue à Bruxelles cet après-midi. Le 28 mars 2026, le Palais des Beaux-Arts accueillait le pianiste Jan Nijetsky et l'Orchestre Philharmonique du Luxembourg conduit par Martin Rajna. Un concert qui avait lieu dans le cadre de la 21e édition du Clara Festival. Des artistes qui avaient mis deux œuvres maîtresses au programme de cette soirée bruxelloise, à savoir Ein Heldenleben, une vie de héros, un rutilant poème symphonique de Richard Strauss, ainsi que le 4e concerto pour piano de Beethoven. J'y reviens dans un bref instant. Le temps de vous présenter le pianiste Jan Nijetsky, qui est un musicien canadien d'origine polonaise. Né en 1995, il foule déjà sa première scène de concert à l'âge de 9 ans. 4 ans plus tard, il n'a encore que 13 ans, il fait sensation lorsqu'il est invité à jouer le 2e concerto pour piano de Chopin à Varsovie. Grand orfèvre de la musique du compositeur polonais, Nijetsky excelle dans tous les répertoires. C'est un artiste hyper demandé. À titre d'exemple, il joue près d'une centaine de concerts par an. Et je peux vous dire que c'est énorme. C'est dans le 4e concerto pour piano de Beethoven que nous allons l'entendre dans un instant. Achevé en 1806, il correspond à une période faste pour Beethoven, puisqu'à la même époque, il travaille à sa 4e symphonie, mais aussi son concerto pour violon et enfin sa sonate pour piano Appassionata. Voici donc Jan Nijetsky au piano dans ce 4e concerto pour piano en sol majeur opus 58 de Beethoven. Martin Rajna, un chef hongrois, est à la tête de l'Orchestre philharmonique du Luxembourg.

Une interprétation aussi sensible que personnelle du 4e concerto pour piano de Beethoven par Jan Ligetski. Il était accompagné par l'Orchestre Philharmonique du Luxembourg, placé sous la direction de Martin Rajna, un chef hongrois né en 1995. Vous l'entendez plébiscité par le public du Clara Festival, le jeune pianiste canadien revenait sans délai pour un bis de Johannes Brahms.

La 15e valse de l'opus 39 de Johannes Brahms, c'est le bisque Jan Ligetski proposait au public réuni au Palais des Beaux-Arts de Bruxelles. C'était le 28 mars 2026. Le pianiste canadien d'origine polonaise prenait à présent congé du public bruxellois puisque voici maintenant Ein Heldenleben, une vie de héros de Richard Strauss, composé en 1898 par un Strauss de 34 ans. Ce poème symphonique est le premier d'une nouvelle série de pièces symphoniques qui ne sont plus basées sur un prétexte littéraire, comme par exemple Ainsi parlait Zarathoustra, composé seulement 3 ans plus tôt et inspiré, on le sait, du poème philosophique éponyme de Nietzsche. Dans plusieurs poèmes symphoniques de Richard Strauss, que ce soit Don Juan, Till l'Espiègle, Macbeth ou Don Quichotte, les sujets sont toujours des anti-héros. Et dans ce poème symphonique qui est à suivre, Une vie de héros, eh bien Richard Strauss jette tout simplement son dévolu sur l'anti-héros ultime, c'est-à-dire ici lui-même. À noter que le solo de violon dans la 3e partie symbolise son épouse, Pauline. Quant à la 5e partie, elle est-elle une reprise d'un certain nombre de thèmes de ses œuvres précédentes. C'est Hao Qing Liang, concertmeister de l'Orchestre Philharmonique du Luxembourg, qui jouera les redoutables solos de violon de cette vie de héros, Ein Heldenleben, un poème symphonique de Richard Strauss, et c'est Martin Rajna qui dirige l'Orchestre Philharmonique du Luxembourg.

0: Martine Rajna, à la tête de l'Orchestre Philharmonique du Luxembourg. Nous écoutions « Ein Heldenleben, une vie de héros », poème symphonique opus 40 de Richard Strauss. Les parties de violon solo étaient assurées par Haoxing Liang. Voilà, c'était la dernière page au programme de ce concert. Il a été enregistré le 28 mars 2026. C'était au Palais des Beaux-Arts de Bruxelles, dans le cadre du Clara Festival.
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0: Je voudrais vous proposer maintenant de retrouver le pianiste Jan Liszewski, qu'on a eu le plaisir d'écouter tout à l'heure dans le 4e concerto pour piano de Beethoven. Le voici dans un tout autre répertoire, dans lequel il excelle à mon sens, ce sont les Nocturnes de Chopin. En voici trois d'entre eux.

Les 3e, 4e et 8e nocturnes de Chopin dans la version du pianiste canadien Jan Ligetski. C'est avec le 2e concert royal de François Couperin que nous quittons aujourd'hui.

0: Le deuxième concert royal de François Couperin, Janet C. et Robert Clare était au Traverso, Jaap ter Linden à la viole de gambe et enfin David Moroney au clavecin. Voilà, c'est avec cet enregistrement réalisé en 1985 que prend fin notre émission aujourd'hui. Merci beaucoup à vous de l'avoir suivi. Hélène Michel est prête pour une nouvelle édition du Temps Suspendu. Quant à moi, je vous retrouve avec beaucoup de plaisir demain dès 13h pour une nouvelle invitation au concert. D'ici là, je vous souhaite une excellente suite d'après-midi avec Hélène. Au revoir.
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11: Laurent Grolus qui vient de refermer les portes de son concert et c'est avec grand plaisir que je prends la suite pour vous accompagner jusqu'à 17h. Soyez les bienvenus. Et pour commencer, un jeune Jean-Sébastien Bach fougueux et inventif. La fugue de la toccata en do mineur BWV 911, qui est la section maîtresse la plus spectaculaire de l'œuvre, de cette œuvre de jeunesse et que je vous propose d'entendre en version piano.

Lucas de Bargue au piano dans La Fugue, tirée de la toccata, toccata et fugue en do mineur, BWV 911, de Jean-Sébastien Bach. Et après les entrelacs savants de Bach, changement d'échelle avec la puissance orchestrale de Beethoven. Un siècle sépare Bach de Beethoven, mais pas le goût du contrepoint. La preuve, dans sa 9e symphonie, Beethoven bouscule les habitudes en plaçant le scherzo en 2e position et ce molto vivace s'ouvre sur un véritable fugato lancé par les cordes avant d'embraser tout l'orchestre.

Le deuxième mouvement molto vivace de la 9e symphonie de Beethoven, l'orchestre révolutionnaire et romantique était dirigé par John Eliot Gardiner. On connaît souvent Ferdinand Ries à travers Beethoven. Il fut son élève, son secrétaire, son confident et plus tard l'un de ses premiers biographes. Mais réduire Ferdinand Ries à cette proximité prestigieuse, ce serait passer à côté d'un compositeur qui a connu lui-même une brillante carrière de pianiste virtuose à travers l'Europe. Alors on va découvrir son quintet avec piano en si mineur qui fut publié à Londres à une époque où Ries résidait en Angleterre. Et l'effectif est celui que l'on associe aujourd'hui au célèbre quintet La Truite de Schubert, piano, violon, alto, violoncelle et contrebasse. En voici le premier mouvement.

C'était le quintet en si mineur, opus 74, le premier mouvement de ce quintet de Ferdinand Ries, interprété par le quintet à clavier de Vienne. On va continuer avec le romantique Félix Drasseke, qui fait partie de ces compositeurs que l'histoire a laissés un petit peu dans l'ombre alors que leurs contemporains les tenaient plutôt en haute estime. C'était un proche du cercle de Franz Liszt et on le considérait comme un symphoniste, un orchestrateur de premier plan. Son opéra Gudrun s'inspire d'une légende médiévale germanique et l'ouverture de cet ouvrage a connu les honneurs de la salle de concert avant même la création complète de l'opéra. Et en une dizaine de minutes, Drasseke installe un univers héroïque, parfois sombre, traversé d'élan lyrique et aussi de vastes paysages sonores. On a déjà un peu l'histoire avant même que le rideau se lève.

Gudrun, c'était l'ouverture pour orchestre de cet opéra de Félix Drasecke et c'est George Hanson qui dirigeait l'orchestre symphonique du Wuppertal. Et voici Richard Strauss, un Strauss encore très romantique. Il a 16 ans lorsqu'il travaille à sa sonate en si mineur, opus 5, dans laquelle on entend encore très nettement le jeune compositeur qui se cherche entre Beethoven, Schumann, Mendelssohn ou Brahms. C'est la troisième sonate pour piano de Strauss, mais la seule à laquelle il a donné un numéro d'opus et la seule qu'il ait jugé digne d'être publiée. Le premier mouvement est un allegro molto appassionato et son thème principal, fait de trois notes brèves suivies d'une longue, évoque très clairement le fameux motif de la cinquième symphonie de Beethoven. Le deuxième thème apporte une touche plus lyrique.

Guillaume Bellum interprétait le premier mouvement de cette troisième sonate pour piano de Richard Strauss. Un autre visage de la musique allemande du XXe siècle avec Kurt Weill et sa deuxième symphonie. Une partition qui garde une vraie tradition symphonique mais qui fait entrer le théâtre, la marche, le cabaret, l'ironie et une certaine rugosité harmonique. En voici le final qui évolue d'une danse tourbillonnante vers une marche de plus en plus grinçante avant la course finale presque frénétique.

0: Un final d'une énergie à la fois dansante, nerveuse, légèrement grinçante aussi pour cette deuxième symphonie de Kurt Weill. Nous écoutions l'orchestre de chambre de Suède, dirigé par Hans Karl Gruber.
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C'était la Coolicam et la Livrie de Jean-Philippe Rameau, mais ici avec un petit détour par Camille Saint-Saëns qui a transcrit pour trio avec piano ces deux pièces de clavecin en concert. La Coolicam et la Livrie, le clavecin devient ici le piano, la viole devient le violoncelle et Rameau se retrouve soudain avec un petit air de 19e siècle. Nous écoutions ici le trio Zadig. Un titre qui fait rêver place à Camille Saint-Saëns et à une œuvre assez tardive du compositeur, c'est La Muse et le Poète. Et pourtant, il ne faut pas chercher un programme précis derrière ce titre. Saint-Saëns voyait plutôt cette œuvre comme une conversation entre les deux instruments et non comme une confrontation de deux virtuoses. Il faut dire que La Muse et le Poète est écrite pour violon, violoncelle et orchestre. Et c'est très audible, les deux solistes se répondent, se poursuivent, se rejoignent avec une écriture très libre, teintée d'une certaine nostalgie automnale.

La Muse et le Poète, une œuvre de Camille Saint-Saëns, interprétée par Renaud et Gauthier Capuçon. L'Orchestre Philharmonique de Radio France était dirigé par Lionel Bringuier. Après Saint-Saëns, un autre Français, mais un nom moins connu peut-être, Gabriel Pierney et son trio pour violon, violoncelle et piano qui date de 1921. Il a été écrit à l'âge de 57 ans. C'est une œuvre assez longue, le premier mouvement intitulé « Agité de mouvements et de sentiments » est à lui seul une pièce d'environ 18 minutes. Une musique effectivement tendue, passionnée, très mobile, construite autour de deux éléments thématiques qui se répondent.

C'était le premier mouvement de ce trio en do mineur de Gabriel Pierney, interprété par le trio Wanderer. Une nouveauté qui nous arrive de Weimar, si on peut dire. Elle s'intitule La Source. C'est le premier album du pianiste allemand Justus Eichhorn, un petit prodige de 16 ans à peine, qui puise dans le patrimoine musical de sa ville natale, Bach, Liszt, Mendelssohn, Schubert, Hindemith et Richard Strauss, mais qui ne se contente pas de jouer les œuvres des autres. Justus Eichhorn compose aussi. Il arrange, il réinvente et il signe quelques pièces originales. Un premier disque chez Deutsche Grammophon qui dit déjà quelque chose de sa personnalité. On le découvre ici dans la première Mephisto Waltz de Franz Liszt.

Justus Eichhorn au piano dans la Mephisto Valse de Franz Liszt. Et au programme de cette nouveauté, on trouve aussi le concerto italien de Bach, des œuvres de Mendelssohn, de Schubert, Hindemith et Richard Strauss. Et au milieu de tout ce patrimoine, quelques compositions de Justus Eichhorn qui viennent aussi délicatement s'insérer dans le programme, des petites pièces personnelles qui permettent de découvrir non seulement le pianiste, mais déjà à 16 ans, le compositeur qu'il pourrait devenir. Un disque labellisé Deutsche Grammophon. Et après le vertige de la Mephisto-Valse de Liszt, Erno von Dohnányi, pour conclure, le joyeux final de son sextuor pour piano, clarinette, corps et trio à cordes. On se quitte sur ce petit grain de malice. Je vous laisse en musique. Belle fin de journée.

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0: Fini les primes, place au prêt. La Wallonie change complètement son système de soutien à la rénovation. La police a interrogé 5 Britanniques soupçonnés d'avoir projeté un attentat contre une base aérienne en Angleterre. Ils viennent d'être libérés sous caution. Ce n'est jamais un match comme les autres. La Belgique affronte la France ce soir en Ligue des Nations de football. Bonjour, ne parlez plus de primes, mais plutôt de prêts à la rénovation. En Wallonie, un nouveau système d'aide entre en vigueur ce jeudi 1er octobre. Rudy Hermann se finit les primes, les aides directes, place exclusivement aux prêts à des conditions avantageuses.
1: Effectivement, les ménages wallons ne pourront plus demander de primes pour financer la rénovation de leur logement. Un système devenu impayable, selon le gouvernement régional, qui, on le sait, est en mode économie. À la place d'une prime, les familles pourront désormais solliciter un prêt à taux zéro et en fonction de leurs revenus, modestes ou moyens, ne rembourser qu'une partie de ce crédit. Quant aux ménages dont les revenus sont plus confortables, pas de prêt à taux zéro, mais un taux préférentiel par rapport au marché bancaire et ils devront le rembourser intégralement.
0: Et on imagine qu'il y a des conditions à l'octroi de ces prêts.
1: Oui, il y a d'abord l'obligation de réaliser un audit du logement pour déterminer son label PEB et les crédits ne seront accessibles qu'aux habitations dont le PEB est mauvais, E, F ou G. Et attention, il y aura une obligation de résultat probant, ce que le gouvernement wallon appelle un double saut de label en termes d'économie d'énergie. Je vous explique, le PEB de votre maison est E, eh bien il faudra qu'après travaux, ce PEB passe à C. Sans amélioration aussi notable de l'isolation, pas de prêt avantageux.
0: Merci Rudy pour ces explications. Et ces démarches pour bénéficier d'une prime ou d'un prêt, elles se font bien souvent en ligne. Mais tout le monde n'est pas égaux face au numérique. Plus d'une cinquantaine d'associations ont décidé de déposer plainte contre l'État belge. Plainte devant le Comité européen des droits sociaux. Elle dénonce les inégalités entraînées par la digitalisation des services publics et privés d'ailleurs. Prise d'un rendez-vous médical en ligne, absence de guichet dans les administrations communales, dans les banques, les comparateurs d'énergie qui n'informent que sur Internet. D'autres exemples qui favorisent les inégalités, selon Vincent Lorge du Service interfédéral de lutte contre la pauvreté.
2: Nous avons collecté environ 300 témoignages de citoyens, d'usagers de services qui rapportent cela. Et on observe vraiment, ainsi que dans nos travaux, que la digitalisation, elle participe à une forme de déshumanisation des services publics. C'est un transfert de responsabilité en fait, du pouvoir public vers le citoyen. Le citoyen qui est de plus en plus responsable de la réalisation de ses droits, donc il doit savoir à quoi il a droit, mais aussi il doit effectuer par lui-même les nombreuses démarches en ligne. Donc il y a vraiment un transfert de responsabilité. En gros, c'est je viole des dispositions que je me suis engagé à respecter et c'est quand même très fort symboliquement. Donc on met l'État dans le nez vraiment où il ne veut pas.
0: Nous ne sommes pas tous égaux face au numérique, vous m'aurez corrigé. UNIA, le Centre interfédéral pour l'égalité des chances, s'associe à cette plainte et parle de discrimination. C'était une interview signée Marianne Brilloux. Le risque d'incendie sera élevé demain et mercredi en Wallonie. C'est l'avertissement du Centre de coordination des risques et de la transmission d'expertise. La nuit prochaine et demain, de l'air subtropical remontera vers la Wallonie, apportant un climat chaud et sec. En moyenne, des dizaines de départs de feux ont été constatés ces derniers jours dans la plupart des zones de secours en Wallonie. Il s'agissait de feux de broussailles ou de feux liés à des activités dans les jardins. Déménager un hôpital, ça prend du temps. Tous les sites du centre hospitalier de Wallonie-Picard, le Choipy, doivent à terme être regroupés à Tournai. Un déménagement par étapes. Aujourd'hui, les patients et les soignants du service d'oncologie ont rejoint le nouvel hôpital unique de la région. Arthur Ebenquis a assisté à ce transfert sous haute sécurité et escorté.
3: Deux motards, gyrophares allumés et sirènes hurlantes pour encadrer 5 ambulances. Un spectacle rare. Pour Martine, patiente du Choipy, l'escorte policière, c'est une première.
4: Je peux vous dire que non, c'est la première fois. C'est rigolo.
3: Changer d'environnement ne l'inquiète pas. Ce qui compte pour elle, c'est de retrouver les mêmes soignants.
4: Je suis contente surtout que c'est le même personnel qui accompagne parce qu'ils sont vraiment charmants. Je trouve que c'est surtout pour eux du stress. Hein. Moi, je vais aller dans une autre chambre et puis c'est tout.
5: Hein. Enchantée, bienvenue chez nous.
3: Une matinée intense car même si tout a été préparé en amont, il faut veiller à la sécurité des 14 patients. Catherine Konesny, infirmière en chef, coordonne l'opération.
6: On vide vraiment notre service. En même temps, nous transférons les patients. Donc, une équipe pour les patients, une équipe pour le déménagement du matériel. Et nous avons une équipe sur le site Union qui n'est que destinée qu'à l'accueil des patients.
3: Le service quitte un bâtiment vétuste pour en rejoindre un plus moderne, avec à la clé une amélioration des conditions de soins. Didier Lefebvre, directeur des infrastructures.
7: Je n'ai pas de conditionnement d'air sur l'IMC. Sur l'Union, j'en ai. On a de la ventilation, on a le réseau informatique qui est adéquat. Non, ça change beaucoup.
3: Un transfert express, une demi-journée aura suffi pour déplacer l'ensemble du service.
0: Et au total, ce sont plus de 800 lits et 2700 travailleurs qui déménageront sur un site unique d'ici la fin de l'année prochaine. La scène a fait le tour des réseaux sociaux. À Liège, un homme en feu a sauté d'un pont avant de tomber dans la Meuse. Un drone a filmé les faits. La police pense donc à une mise en scène pour le tournage d'un clip, par exemple. En tout cas, elle ne l'exclut pas. Au total, 3 personnes ont été aperçues à l'eau après ce saut, mais elles avaient disparu à l'arrivée des policiers. Une enquête administrative est en cours. En France, le parquet national financier a requis 4 ans de prison, dont 2 fermes sous bracelet électronique à l'encontre de Rachida Dati. C'est un réquisitoire. Le tribunal correctionnel de Paris doit rendre son jugement définitif dans quelques mois. L'ancienne ministre française est jugée pour corruption. Au Royaume-Uni, un attentat terroriste pourrait avoir été déjoué sur une base aérienne des États-Unis située en Angleterre. Les autorités communiquent de premières informations sur les suspects. Myriam Ball, ce week-end, 5 hommes ont été arrêtés en pleine nuit.
8: Oui, ces 5 suspects avaient été interpellés à proximité de l'une des barrières d'entrée de cette base américaine en Angleterre. On apprend aujourd'hui qu'il s'agit de 5 hommes, tous londoniens de 23, 24 ou 25 ans, arrêtés sur soupçon d'avoir préparé un attentat terroriste et d'avoir enfreint la loi sur les explosifs. Les 3 camionnettes blanches retrouvées sur place ont été inspectées par des robots de déminage. Alors d'après la BBC, ces suspects auraient été relâchés sous caution cet après-midi après un long interrogatoire. On n'en sait pas plus. Les autorités britanniques disent surtout « no comment ».
0: Et ce qui laisse quand même beaucoup de questions.
8: Mais oui, en fait, est-ce que les autorités britanniques ou américaines étaient conscientes d'une menace spécifique sur cette base? Et puis, quelle menace précisément? On ne sait même pas encore vraiment ce qui se préparait, ni le mobile. Cette base américaine était, on le sait, une base arrière de bombardiers des États-Unis pour des frappes en Iran. Est-ce pour ça qu'elle aurait été visée? L'ambassade d'Iran à Londres, en tout cas, a démenti toute implication dans ces événements.
0: Et le Premier ministre britannique convoque une réunion de crise. L'avocate iranienne Nasrin Sotoudeh a remporté le prix Vaclav Havel du Conseil de l'Europe. Militante contre la peine de mort et contre le port du voile obligatoire pour les femmes, Nasrin Sotoudeh a déjà été incarcérée à plusieurs reprises en Iran. Ce prix Vaclav Havel récompense des actions exceptionnelles de la société civile dans la défense des droits humains en Europe et au-delà. Il était 14h48, heure belge. La méga fusée Starship de la société d'Elon Musk a décollé comme prévu. Décollage depuis le Texas aux États-Unis et malgré un moteur en panne. C'était son 14e vol d'essai pour la première fois la plus grande fusée du monde. Elle mesure plus de 120 mètres. Ce mastodonte est parvenu à se placer en orbite. La fusée a déjà déployé 26 satellites opérationnels de nouvelle génération. Ce vol constitue une étape cruciale pour SpaceX. La société américaine compte utiliser Starship pour ses lancements commerciaux et les futures missions de la NASA vers la Lune et vers Mars. Les Diablos Rouges face à leurs meilleurs ennemis ce soir, les joueurs de l'équipe de France. La France de Zinedine Zidane vient défier la Belgique au stade Roi Baudouin à Bruxelles. C'est un match de Ligue des Nations. Et malgré la bonne impression laissée par les Belges vendredi en Italie et cette victoire 0-2, le contexte sera tout autre ce soir. Parce qu'on peut le dire, les Bibrousakis, un match entre la Belgique et la France n'est jamais un match comme les autres.
9: Non, effectivement, il y a d'abord cette rivalité due à la proximité, mais elle est plus exacerbée, il est vrai, avec la France qu'avec les Pays-Bas ou l'Allemagne, par exemple. Pour quelle raison? Parce que si la Belgique mène 30 à 29 dans les confrontations, les dernières rencontres ont quasi toujours tourné en faveur des Français. Et il ne s'agissait pas de n'importe lesquelles. La plus douloureuse côté belge remonte à la demi-finale de la Coupe du Monde 2018 et cette défaite 1-0. Le but de Samuel Umtiti reste toujours au travers de la gorge des supporters belges. À ceci, on ajoute 3 défaites en Ligue des Nations et une en 8e de finale de l'Euro 2020. 2024. La coupe est pleine. La dernière victoire des Diables Rouges en match officiel, hors match amicaux donc, remonte à 1981. 45 ans, un solide bail. Mais ce soir, pour la deuxième de Marc Van Bommel comme entraîneur, la Belgique nourrit cet espoir de tout effacer parce qu'elle a été plutôt séduisante pendant les 45 premières minutes face à l'Italie et parce que la France de Zinedine Zidane va s'aligner sans Mbappé blessé et sans la moitié de ses titulaires car le coach français a décidé de faire tourner son noyau.
0: Belgique-France, un match à suivre dès 20h45 en radio ce soir sur RTB Vivacité. C'est la fin de ces informations. Merci de nous écouter.
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17: Excellente fin de journée, bienvenue sur Musique 3 et bienvenue à Saint-Germain-des-Prés. C'est notre lieu de départ aujourd'hui dans la Dolce Vita, plus précisément le Saint-Germain du début des années 60, avec ses caves enfumées où se concentraient pêle-mêle les écrivains, les étudiants, les artistes de la rive gauche, les parisiens d'adoption aussi, qu'il s'agisse de musiciens américains comme Blossom Dearie, que nous entendrons d'ici quelques minutes, ou de son époux liégeois, le génial Bobby Jaspar. Bobby Jaspar, le voici à la flûte au sein du groupe qu'il avait formé avec le guitariste René Thomas en 1960.

Blossom Dearie et son flûtiste de mari, Bobby Jaspar. Un mariage éclair suivi d'une rupture après quelques mois d'union à peine en 1956, mais malgré ce divorce rapide, ils sont restés de formidables complices musicaux. C'est d'ailleurs pour cette raison qu'on retrouve quelques années plus tard la flûte élégante de Bobby Jaspar sur l'album de Blossom Dearie, My Gentleman Friend, et qui contenait le célèbre Boom de Charles Trenet. Charles Trenet demeure encore une source d'inspiration aujourd'hui pour les jazzman, pour les rockers quelquefois, ou encore pour les musiciens classiques. Le pianiste japonais Kotaro Fukuma est tombé sous le charme de quelques transcriptions très subtiles réalisées par le virtuose Alexis Weissenberg.

The Parting Glass, la chanson de celui, de celle qui lève son verre avant de prendre congé de ceux qu'il aime, avant le grand départ, l'ultime départ donc. Cette vieille chanson irlandaise est présente sur le dernier projet de Caroline Shaw. Caroline Shaw, compositrice new-yorkaise, plusieurs fois récompensée, c'est la plus jeune récipiendaire du prix Pulitzer de musique. Caroline Shaw, dont la voix claire surplombe des styles assez variés, de la scène indépendante à la création contemporaine, chambriste ou électronique. Voici un second new-yorkais de la même génération. Ils ont exactement le même âge, 44 ans. Voici le pianiste Aaron Parks.

Une très belle voix teintée de blues, teintée de soul, venue du lointain Malawi, l'une des régions les plus australes de l'Afrique, Malia. Malia avait été remarquée par le pianiste André Manoukian quand elle est arrivée en Europe à l'âge de 14 ans. Elle sera encouragée d'abord dans ses disques de reprises classiques de Billie Holiday, de Nina Simone. Ce morceau aussi, He Ain't Coming Home No More, avait été composé pour Nina Simone, par un certain Andy Baddale, de son vrai nom, Angelo Badalamenti, qui deviendra plus tard l'inséparable complice musical du cinéaste

Un extrait de la bande originale du film Wild at Heart, c'est Laure et Lula, l'une des bandes-sons composées par Angelo Badalamenti pour David Lynch avec ce sous-titre A Dark Spanish Symphony. L'Espagne s'exprime pleinement par la voix d'Estrella Morente.

0: Estrella Morente, une très belle voix du flamenco sur cette berceuse traditionnelle andalouse, Nanita Mare. Estrella Morente, héritière d'une grande lignée flamenca, elle reprend la berceuse Nanita Mare qui faisait déjà partie du répertoire de son père, le cantaor Enrique Morente.
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0: Et on continue sur un trésor de bonne humeur. Le clarinettiste et saxophoniste Buster Bailey, il était un fabuleux musicien des années 20, un protégé de Louis Armstrong également. Louis Armstrong qui au fil du temps l'a entraîné dans quelques-uns des ensembles dont il a été le leader. Buster Bailey ayant peu dirigé lui-même, on l'entend finalement peu s'exprimer en solo. Et en 1958, enfin, après tant d'années où il partageait l'espace avec des collègues plus célèbres que lui, un producteur décide de le mettre en avant lors d'une session aux saveurs de la Nouvelle-Orléans.

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1: Le swing délicieux de Flore Benguigui et de ses Sensible Notes. Ce groupe enchante depuis des années le public parisien du club de jazz Le Baiser Salé de la rue des Lombards, avec un répertoire très léger, très joyeux, emprunté par exemple à Nat King Cole. C'était le cas de ce Riffin at the Barbecue, une chanson oubliée des années 30, que Flore Benguigui a complètement rafraîchi.
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1: Et sur Musique 3, c'est la beauté d'une viole de gambe qui vient à présent nous caresser l'oreille. Une parfaite harmonie entre clavecin et viole de gambe résonnera dans la belle église romane de Tourines-la-Grosse demain à 20h. C'est l'une des étapes du festival Musique 3 Brabant-Wallon. Un concert de Jean Rondeau, Robin Faro et Josh Sheetham sur un florilège de petites pièces de Louis Couperin et de Marin Marais. Toute la poésie, toute la liberté du baroque français.

Le Caprice Belmont. Ce titre fait partie du cinquième livre de pièces de viol de Marin Marais. Marin Marais au cœur du programme du gambiste Robin Faro demain soir au Festival Musique 3 Brabant Wallon. Réservation et billetterie sur festivalmusique3.be. L'artiste suivante se produira également en Belgique très bientôt. Elle a déjà fait salle comble à Beaux-Arts. Elle se produit à nouveau dans la salle Henri Leboeuf. La chanteuse franco-algérienne Souad Massi est attendue à Bruxelles le 3 octobre, soit samedi prochain.

Le trompettiste et producteur de Manchester, Matthew Allsoul, avec toute sa bande instrumentale du Gondwana Orchestra, harpe, percussion féerique, koto japonais, flûte, piano, basse, tout en harmonie avec la nature, c'est le titre d'ailleurs de ce morceau, Harmony with Nature. Doucement planante, voici une rêverie qui va nous ramener 30 ans plus tôt, 30 ans en arrière. Le vocaliste Bobby McFerrin participait à l'époque aux rêveries du groupe de jazz fusion américain Yellow Jackets.

Summer Song, c'est une insouciance qui portait la marque du groupe Yellow Jackets en 1995 avec la contribution vocale de Bobby McFerrin. Alors je vous propose de glisser insensiblement de la chaleur de l'été vers une sorte de fraîcheur spirituelle, vers la sagesse du monumental Abdullah Ibrahim. Le pianiste est parti sur l'autre rive tout au début de l'été. Il est décédé à l'âge de 91 ans le 15 juin dernier, enregistré à Londres au Barbican Center. Lors de sa tournée 2023, le vieux sage proposait un instant suspendu intitulé « L'eau puisée d'un ancien puits », littéralement « Water from an ancient well », une ancienne composition qu'il revisitait en trio avec Noah Jackson à la contrebasse et Cliff Guyton à la flûte.

Le légendaire pianiste sud-africain Abdullah Ibrahim, au Barbican Center, à Londres, en 2023, il y reprenait l'une de ses anciennes compositions intitulée Water from an Ancient Well, dans une formule intime sans batterie, aux côtés du flûtiste Clive Guyton et avec Noah Jackson à la contrebasse. Et en écho direct à Abdullah Ibrahim, voici une jeune artiste actuelle de la scène sud-africaine. Elle s'appelle Gabi Motuba. Cette vocaliste utilise elle aussi le jazz comme un espace de mémoire et de guérison.

Disruption of the Black Child. Ce titre fait partie d'un album choral de la sud-africaine Gabi Motuba, une artiste très libre qui s'est affranchie des codes du jazz vocal. Elle occupe aujourd'hui une scène inclassable, indépendante, aussi bien à Londres qu'à Johannesburg, à la lisière du classique et de la musique de chambre. Je vous invite à franchir une autre passerelle entre musique classique et chanson française, cette fois. Un trait d'union entre Mozart et le cinéma, tracé il y a plus de 50 ans par Michel Legrand. Nous allons d'abord entendre sa source d'inspiration, le deuxième mouvement de la symphonie concertante en mi bémol majeur, en concentré, d'émotions dans la production de Mozart. Et on y enchaînera immédiatement la mélodie qu'en a tirée Michel Legrand.

0: immédiatement inspiré de Mozart. Michel Legrand, Tous les moulins de mon cœur, nous les avons entendus enchaîner d'abord le deuxième mouvement de la symphonie concertante de Mozart, sur lequel Michel Legrand s'était appuyé pour composer la chanson de la bande originale de l'affaire Thomas Crown à la fin des années 60. Tous les moulins de mon cœur, cette version assez dépouillée, était une interprétation de Juliette Armanet au Festival de Cannes en 2018. Cette année-là, Cannes avait invité le compositeur pour fêter son 85e anniversaire en présence du public, un hommage organisé quelques semaines avant son décès.
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Lia, c'était une composition légère, répétitive, comme une ritournelle sur le premier album du trio du pianiste Jonathan Avishai chez ECM en 2019, Joys and Solitudes. Alors généralement joyeux et jamais solitaire, les deux New-Yorkais Rachel and Will Ray poursuivent inlassablement leur amour du swing tel qu'on le faisait dans les années 40 et 50.

Is a Good Man Real ? L'une des chansons originales de Rachel et Bill Ray, qui tous les deux composent, chantent aussi, comme on le faisait dans les années 40, avec l'appui du saxophoniste-arrangeur Jacob Zimmerman et de sa section de cuivre qui renforce encore l'ambiance de boîte de nuit à l'ancienne, le son très cool de la côte ouest et le style de la chanteuse Rachel Price, quelque part entre June Christie et Peggy Lee. Le jazz d'avant-guerre, eh bien c'est aussi la grande passion de Woody Allen. Et ce sont bien plus que des allusions, parfois des films entiers y sont consacrés. Par exemple, dans Café Society, qui dépeint toute cette société qui gravitait autour de ce club prestigieux, le Café Society à New York, dès la fin des années 30.

0: The Lady is a Tramp, standard de Richard Rodgers, joué par Vince Giordano et les Nighthawks dans la bande originale du film Café Society de Woody Allen. Le film avait été présenté en ouverture du Festival de Cannes en 2016.
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0: La Dolce Vita revient vers l'Italie. La scène jazz italienne regorge de jeunes talents comme la pianiste sicilienne Sade Mangiaracina.

0: À pied d'Inaudi, ses pieds dénudés, au plus près de ses racines siciliennes, malgré ce langage musical qui n'est pas celui de la tradition, mais celui plus sophistiqué du jazz, c'était la pianiste Sade Mangiaracina, qui refermait la Dolce Vita pour aujourd'hui. Dans un instant sur Musique 3, votre rendez-vous du lundi soir avec Axel Thierry, dans Scandale, un récit qui raconte le contexte de la création d'Hernani de Victor Hugo. Je vous souhaite une excellente soirée, à demain.
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6: Bonjour et bienvenue dans cette émission où nous entrons au théâtre pour suivre ce qu'on a appelé la bataille d'Hernani. Nous serons donc en compagnie de Victor Hugo et nous allons remonter le temps jusqu'au 25 février 1830 au Théâtre Français, aujourd'hui la Comédie Française. Victor Hugo fait jouer pour la première fois Hernani. La soirée est entrée dans la légende sous le nom de bataille d'Hernani. On la raconte souvent comme un affrontement spectaculaire entre deux camps. D'un côté les romantiques, jeunes artistes aux idées nouvelles qui sont venus défendre Hugo, de l'autre les partisans du théâtre classique. On imagine une salle immédiatement transformée en champ de bataille, mais les choses se sont passées un peu autrement. La première représentation d'Hernani est plutôt une réussite pour Victor Hugo.

Au bord d'une source de Franz Liszt par Nicolas Angelich, Liszt qui était un ami d'Hugo. Pour comprendre ce qui se joue avec la pièce Hernani de Victor Hugo, il faut revenir quelques mois en arrière. Victor Hugo a 27 ans, il est déjà un écrivain reconnu. Il s'est imposé avec ses romans, ses pièces et sa volonté de faire évoluer le théâtre français. Mais il s'est heurté directement à la censure. Sa pièce, Marion de Lorme, a été interdite parce que son personnage de Louis XIII, présenté comme faible et incapable, pouvait être interprété comme une allusion au roi Charles X. Hugo proteste, on lui propose alors une augmentation de pension pour compenser l'interdiction. Il refuse de se faire acheter et il rend l'affaire publique. La pièce ne pourra finalement être représentée qu'après la révolution de juillet 1830. Victor Hugo sait donc déjà ce que signifie se heurter à la censure et à ceux qui considèrent que le théâtre doit rester dans certaines limites. Mais il ne renonce pas. À la fin du mois d'août 1829, il entame l'écriture de sa nouvelle pièce, Hernani.

Le deuxième mouvement du trio pour piano, violon et violoncelle numéro 4 de Beethoven par le trio Griffon. Victor Hugo couche la pièce Hernani sur le papier en un temps record. L'histoire se déroule dans l'Espagne du XVIe siècle. Hernani aime Doña Sol, mais Doña Sol est également désirée par Don Carlos, le roi d'Espagne, tandis que le vieux Don Ruy Gomez, son oncle, prévoit de l'épouser. Les quatre personnages forment donc un véritable carré amoureux et le tout est compliqué par les questions d'honneur, de pouvoir, de jalousie et de vengeance. Dans cette pièce, Victor Hugo bouleverse les habitudes du théâtre. Il donne à l'alexandrin une liberté nouvelle. Il joue avec les rythmes, la syntaxe, et ce qui provoquera aussi les sarcasmes, c'est la trivialité des dialogues. La bataille d'Hernani est restée célèbre pour avoir été le terrain d'affrontement entre les classiques et la nouvelle génération des romantiques qui se regroupent autour de Victor Hugo. Ils aspirent à une révolution de l'art dramatique. Le manuscrit d'Hernani arrive au théâtre et le 5 octobre 1829, la pièce est reçue par acclamation. Mais quand elle passe entre les mains des censeurs, le rapport est sévère. On parle d'extravagance, d'inconvenance, on est inquiet, il y a du sabotage dans l'air.

Un extrait du Fandango de Luigi Boccherini, paroles Flis Levant, Nina Corti et les membres du Carmina Quartet. Dans les mois qui précèdent la première de Hernani de Victor Hugo, des fragments de la pièce circulent déjà. Certains vers sont parodiés, d'autres sont faussement attribués à Hugo, simplement pour ridiculiser son style et pour montrer, je cite, jusqu'à quel point d'égarement il va. Hugo proteste, c'est un manquement au devoir de réserve, mais en vain. Il décide alors d'organiser sa défense. Il refuse la claque traditionnelle du théâtre français, il mobilise les jeunes écrivains et des artistes qui se reconnaissent dans ce nouveau théâtre. Parmi eux, Gérard de Nerval, Hector Berlioz, Théophile Gautier. Le recrutement de la claque romantique se fait aussi dans les ateliers de peinture et de sculpture auprès des étudiants, également parmi les musiciens et de jeunes écrivains. Théophile Gautier les appellera « l'armée romantique ». Hugo leur distribue des billets marqués « hierro », ce qui en espagnol signifie « fer ». Les défenseurs d'Hernani arrivent très tôt au théâtre. Ils veulent occuper leur place avant leurs adversaires. Ils font la queue. Certains espéraient que des bagarres éclatent, ce qui aurait permis de disperser cette foule de jeunes anticonformistes. Comme l'écrit Elios Azoulay dans le froid polaire de ce soir-là, la horde de barbus et de chevelus qui attend l'ouverture des portes se fait bombarder par les classiques qui, du haut des combles de la Comédie française, leur jette des ordures. On dit que Balzac reçoit un trognon de chou sur la tête. Une fois qu'ils ont pu rentrer, ils passent des heures dans le théâtre, à attendre, à manger, à boire, à discuter. On trouve des histoires de saucisses à l'ail et de difficultés très prosaïques pour satisfaire des besoins naturels après une si longue attente, quand les toilettes sont encore fermées, ce qui aurait poussé certains à uriner dans les loges. Quant à Victor Hugo, il observe les troupes, depuis le trou des acteurs, percés dans le rideau de la scène, sans se montrer. Rideau qui bientôt va se lever.

Imitazione delle campane de Johann Paul von Westhoff par Daniel Hope. Pour aller voir Hernani de Victor Hugo, Théophile Gautier arrive avec ses longs cheveux et son gilet rouge, devenu presque l'emblème du romantisme. Il confie « Qui connaît le caractère français conviendra que cette action de se produire dans une salle de spectacle où se trouve rassemblé ce qu'on appelle tout Paris avec des cheveux aussi longs que ceux d'Albert Dürer et un gilet aussi rouge que la moulette d'un torero andalou exige un autre courage et une autre force d'âme que de monter à l'assaut d'une redoute hérissée de canons vomissant la mort. » Il écrira aussi plus tard « Le gilet rouge, on en parle encore après plus de 40 ans et on en parlera dans les âges futurs, tant cet éclair de couleur est entré profondément dans l'œil du public. »

un bal de la symphonie fantastique d'Hector Berlioz sous la direction de Valéry Gergiev. Le soir du 25 février 1830, le théâtre est plein. Le public se partage donc entre les amis et les partisans de Victor Hugo, ses adversaires et les curieux qui sont venus voir cette première, dont on dit que ce sera aussi la dernière. On pourrait s'attendre à une explosion immédiate. Elle ne vient pas. La première représentation se déroule même très bien. Joanny, qui joue Don Ruy Gomez, écrit dans son journal « Cette pièce a complètement réussi, malgré une opposition bien organisée. » Après le premier acte, un ami de Hugo, Victor Pavy, est tellement soulagé qu'il aurait dit « Nous avons gagné ». À la fin de la représentation, Victor Hugo est appelé devant le public, il est ovationné. Dans la presse, on lit que le nom de l'auteur a été écrasé sous les applaudissements, que le public a tout senti, tout écouté, tout applaudi. D'autres, hostiles à Hugo, estiment qu'Hernani, c'est le chef-d'œuvre de l'absurde, ou encore le rêve d'un cerveau délirant. Les deux représentations suivantes ont autant de succès. Il faut dire que la claque de Hugo est toujours là. Ils sont pas moins de 600, parmi lesquels beaucoup d'étudiants. Mais à partir de la quatrième, le rapport de force s'inverse. Les troupes romantiques deviennent largement minoritaires. Joanny parle aussi d'une cabale acharnée. Il dit que les dames des loges s'en mêlent en poussant de grands cris. Il confie aussi... Ils viennent siffler Hernani, mais ils viennent. Cependant, le tumulte devient beaucoup plus violent. Le 10 mars, le public en vient aux mains. Joanny confie coups de poing, interruption, police, arrestation, cris, bravo, sifflets, tumulte, foule. Les acteurs continuent à jouer au milieu du bruit, mais les interruptions sont incessantes.

Le Caprice, opus 1, numéro 5, de Niccolo Paganini par Julia Fischer. Hugo admirait beaucoup Paganini. Mais au fond, qu'est-ce qui provoque une telle agitation autour d'Hernani? Bien sûr, il y a l'histoire, les passions, les personnages, les situations parfois très violentes. Il y a le style. Hugo touche à quelque chose de très sensible dans le théâtre français, l'alexandrin. Il ne le supprime pas, mais il lui donne une liberté nouvelle. Il joue davantage sur les rythmes, il utilise beaucoup plus l'enjambement. Pour les défenseurs de la tradition, c'est une faute. Un vers doit avoir sa mesure, sa symétrie, son équilibre. Pour Hugo, il doit pouvoir suivre le mouvement de la pensée et de l'action. Des années plus tard, Théophile Gautier écrira « 25 février 1830 ». Cette date reste écrite dans le fond de notre passé, en caractère flamboyant, la toute première représentation d'Hernani. Cette soirée décida de notre vie. Là, nous reçûmes l'impulsion qui nous pousse encore après tant d'années et qui nous fera marcher jusqu'au bout de notre carrière.

le premier mouvement de la symphonie héroïque de Beethoven par l'Orchestre philharmonique de Vienne sous la direction de Simon Rattle. La situation dégénère à un point tel qu'il devient presque impossible de jouer la pièce. Victor Hugo voit les attaques se multiplier. Dans ses notes personnelles, il consigne les expressions employées contre sa pièce. Absurde, monstrueux, niais, faux, ampoulé, prétentieux, extravagant et amphigourique. La presse joue un rôle considérable dans toute cette affaire. Les journaux commentent les réactions du public, prennent position pour ou contre Hugo, et chaque nouvelle soirée nourrit la suivante. Le théâtre et la presse se répondent. Le public lit dans les journaux qu'Hernani est sifflé. Il vient ensuite au théâtre, soit pour siffler, soit pour défendre la pièce. La bataille est aussi politique. L'idée d'Hugo de faire un art élitaire pour tous, un théâtre en verre destiné à la fois à l'élite et au peuple, est vu d'un mauvais œil par certains qui pensent que cela pourrait être dangereux. Elios Azoulay confie que Victor Hugo reçoit des lettres d'insultes et d'autres encore moins drôles ou qui même font frémir. « Si tu ne retires pas ta sale pièce dans les 24 heures, nous te ferons passer le goût du pain. » Une nuit, à 2 heures du matin, alors que Hugo est en train d'écrire, poursuit Elios Azoulay, une balle fait voler la vitre en éclats. Un tableau de boulanger accroché au mur est bien heureusement la seule victime de cet attentat. Et on dit qu'un jeune homme perd la vie dans un duel en défendant les couleurs de la pièce de Victor Hugo.

Le songe d'une nuit de sabbat de la symphonie fantastique d'Hector Berlioz par l'Orchestre Philharmonique de Vienne sous la direction de Valéry Gergiev. En cette même année 1830, cette symphonie vient aussi faire entendre cette révolution romantique. Et pendant ce temps, la vie politique française est elle aussi en train de changer. Nous sommes sous la Restauration, quelques mois seulement avant les journées de juillet 1830 qui vont renverser Charles X. Hugo n'est pas encore le républicain qu'il deviendra plus tard. Mais la question de la liberté artistique et celle de la censure prennent une résonance particulière dans une société où les tensions politiques sont vives. Et pourtant, Hernani continue d'être joué. La pièce résiste. Au début du mois de juin, ceux qui la contestent commencent à se fatiguer. Le 18, Johanny peut enfin noter une représentation sans scandale. Il avait bien prédit que le combat finirait faute de combattants.

Auf dem Wassersusingen de Franz Schubert dans une transcription de Franz Liszt par Daniil Trifonov. Hernani de Victor Hugo devient progressivement un texte majeur du théâtre romantique. En 1867, la pièce revient à la Comédie française. Le temps a fait son œuvre. Ce qui avait été jugé extravagant, absurde ou impossible à jouer est devenu un classique du théâtre français. Hernani a déjà commencé une autre vie. En 1844, 14 ans après le scandale parisien, Giuseppe Verdi s'est emparé de la pièce pour en faire un opéra, Hernani, sur un livret de Francesco Maria Piave. L'œuvre a été créée

0: Tel esilio nel dolore d'Hernani de Giuseppe Verdi par Placido Domingo et l'orchestre et le chœur de la Scala sous la direction de Riccardo Muti. Et c'est la fin de cette émission consacrée à la bataille d'Hernani. Vous pouvez la retrouver dès demain matin sur le site de Musique 3. Dans quelques instants, le concert avec Laurent Groulus. Il sera donné par l'Orchestre Philharmonique de Vienne avec au programme Kodály, Bartok, Dvorak et Janáček. Bonne soirée, à bientôt.
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2: Bonsoir à toutes et à tous et bienvenue en Autriche ce soir, le 7 décembre 2025, l'Orchestre Philharmonique de Vienne. Conduit par Jakub Rucha, était l'invité du Musikverein de la capitale autrichienne. Le Musikverein, c'est cette salle mythique aux moulures dorées où a lieu chaque année le fastueux concert de Nouvel An, interprété, on le sait, avec tant d'élégance, tant de grâce, par ce même Wiener Philharmoniker. Jakub Rucha, un chef tchèque né en 1981, avait élaboré un programme aux accents tchèques et hongrois, avec Taras Bulba de Leoš Janáček et La Colombe, un poème symphonique d'Antonín Dvořák. Quant au versant hongrois de ce programme, il était représenté par le mandarin merveilleux de Béla Bartók et les danses de Galanta de Zoltán Kodály qui ouvraient cette soirée viennoise. Des danses qui ont été composées en 1933. C'était à l'occasion du 80e anniversaire de la Société Philharmonique de Budapest et qui font référence au village de Galanta où Kodály a passé son enfance et qui était réputé à l'époque pour son orchestre tzigane. Voici les danses de Galanta de Zoltán Kodály. Jakub Rucha dirige l'Orchestre Philharmonique de Vienne.

Les danses de Galanta de Zoltán Kodály, magnifiées par les couleurs rutilantes de l'orchestre philharmonique de Vienne, que les germanophones appellent le Wiener Philharmoniker. Il était conduit par Jakub Rucha, c'est un chef tchèque. Ce concert enregistré en décembre 2025 à Vienne se poursuivait avec la musique d'un autre maître hongrois, c'est Béla Bartók, avec l'une de ses œuvres emblématiques, Le Mandarin Merveilleux. Une pièce créée en 1926 et qui reste d'une modernité tout à fait déconcertante. Le Mandarin Merveilleux, c'est un ballet pantomime auquel Bartók commence à travailler en 1918 en s'inspirant d'un conte chinois, d'où ce titre de Mandarin Merveilleux. Sa création a provoqué un retentissement similaire à celui du Sacre du Printemps de Stravinsky, qui, je vous le rappelle, a été mal reçu, probablement tant la proposition de Bartók était radicale pour l'époque. Bartók est aussi influencé par l'impressionnisme de ses aînés que furent Debussy et Ravel. Cela étant dit, l'écriture de Bartók est ici éminemment personnelle. Voici le Mandarin Merveilleux SZ-73 de Béla Bartók. Jakub Rucha dirige l'Orchestre Philharmonique de Vienne.

Un tonnerre d'applaudissements pour le mandarin merveilleux de Béla Bartók qui, vous en conviendrez, reste d'une modernité incroyable un siècle après sa création. C'est Jakub Rucha qui dirigeait l'orchestre philharmonique de Vienne. De la Hongrie de Bartók, nous nous dirigeons maintenant vers la Bohème d'Antonín Dvořák, oui, à l'époque la Tchéquie n'existait pas encore. Antonín Dvořák qui est l'auteur, on le sait, de 9 symphonies. On connaît en revanche beaucoup moins ces 5 poèmes symphoniques qui sont des œuvres de la maturité qui ont toutes été composées après ces symphonies. Poème composé entre 1896 et 1899. Le quatrième de ces poèmes symphoniques s'intitule « La colombe ». Il est inspiré d'un poème de Karol Jaromír Erben. Il y est question d'une femme qui tue son mari. Sur sa tombe pousse un arbre qui abrite une colombe, témoin du remariage de l'ex-épouse. Alors en entendant le chant de l'oiseau, un sentiment profond de culpabilité s'empare de la coupable qui se jette dans les flots. Nous écoutons « La colombe » d'Antonín Dvořák, une œuvre créée en 1899. Nous en écoutons ici la version de l'Orchestre Philharmonique de Vienne. Il est toujours conduit par Jakub Rucha.

La Colombe, un poème symphonique d'Antonín Dvořák, avec toujours chez Dvořák cette magnifique écriture pour les bois. Jakub Rocha dirigeait l'orchestre philharmonique de Vienne. Je suis un fan absolu de la couleur des cordes de l'orchestre philharmonique de Vienne. Ce concert enregistré en décembre 2025 au Musikverein de Vienne se terminait avec Taras Bulba. C'est une œuvre de Leoš Janáček. Il s'agit d'une rhapsodie pour orchestre composée entre 1915 et 1918 et inspirée du roman historique du même nom de Nicolas Gogol, écrit lui bien avant, en 1835. En 1915, à l'heure où Janáček commence à écrire cette œuvre, l'espoir du peuple tchèque est immense d'accéder un jour à l'indépendance en se libérant du joug austro-hongrois, un empire qui tombera quelques années plus tard, en 1918. Nous écoutons Taras Bulba de Leoš Janáček avec toujours l'excellentissime orchestre philharmonique de Vienne.

0: Taras Bulba, une rhapsodie pour orchestre de Leos Janáček. Jakub Rocha dirigeait l'orchestre philharmonique de Vienne. Voilà, c'est avec cette pièce créée en 1918 que se terminait ce concert. Il a été enregistré au Musikverein de Vienne le 7 décembre 2025.
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0: En hommage aux valses viennoises qu'interprète avec tant de brio chaque jour de l'an l'Orchestre Philharmonique de Vienne, voici la musique de Franz Lehár, auteur de quelques-unes de ses fameuses valses. Mais ici, c'est une sonate pour piano de Franz Lehár que je vous propose, et c'est Wolf Arden qui est au clavier.

De clore notre émission, Leclerc, dont voici la quatrième sonate de l'opus 5, sonate pour violon et basse continue en si bémol majeur, et c'est Patrick Cohen-Hackenin qui est au violon baroque.

Étonnante sonate pour piano en fa majeur de Franz Lehár, interprétée par Wolf Harden. C'est à Jean-Marie Leclerc qu'il revient aujourd'hui.

0: La quatrième sonate de l'opus 5 pour violon et basse continue en si bémol majeur de Jean-Marie Leclerc, c'est Patrick Cohen-Hackenin qui dirigeait de son pupitre de violon les Folies Françoises. Voilà, c'est avec ce violoniste français né en 1966 que prend fin notre émission aujourd'hui. Merci beaucoup à vous de l'avoir suivi, c'est Arnaud Quitelier qui va nous rejoindre à ce même micro dans un bref instant pour Club Jazz, une émission qu'il réalise et présente. Je vous retrouve pour ma part très prochainement pour une autre invitation au concert. Je vous souhaite d'ores et déjà une excellente suite de soirée. Au revoir.
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2: Bonsoir, soyez les bienvenus dans votre club, Club Jazz, avec un album nouveauté cette semaine, celui du Belge Michel Biseglia, et puis un album souvenir que voici, Grover Washington Jr.

Album souvenir, Grover Washington Jr. L'album s'appelle Secret Place, 1976. On en écoutait la plage titulaire. Avec notamment Dave Grosin, Eric Gale, Anthony Jackson ou encore Hervé Mason pour l'accompagner. Nouveauté avec le batteur français Archibald de Ligonnière et puis juste après, un batteur belge. Ce sera le belge du jour, Bruno Castellucci.

Bruno Castellucci avec un extrait de son album Legacy sorti en 2024. C'était notre belge du jour. Jean Harris avant de retrouver le live incontournable de Jeroen Herman ce lundi.

0: The Jean Harris Quartet, This Masquerade, titre de Leon Russell de 1972, connu également avec la version de George Benson. Chaque lundi, un ou une musicienne nous propose son live incontournable. Ce soir, le choix difficile de Yaron Herman.
1: Je m'appelle Yaron Herman, je suis pianiste, compositeur, improvisateur,

0: un album live incontournable.
1: Oh, il y en a plein, il y en a plein.
0: Il y en a vraiment trop, donc je vais en dire plusieurs. Il y a à peu près une dizaine d'albums de Keith Jarrett qui m'ont marqué. Toute la série de Live at the Village Vanguard de Brad qui m'ont marqué mon adolescence, qui ont été très importants pour moi. The Coltrane et Monk, de Carnegie Hall. Plein de lives de Miles, plein de lives de Coltrane, plein de lives de Bud Powell, par exemple. Live à Genève, extraordinaire. Il y en a plein.

Les lives incontournables de Yaron Herman, qui citait parmi les nombreux lives qu'il appréciait Keith Jarrett, eh bien le voici, le pianiste, en 1979.

Innocence, c'était Kate Jarrett. Deux albums sortis en 1966 pour suivre, avec tout d'abord The Modern Jazz Quartet en compagnie des voix du groupe français de Swingle Singers, et puis juste après Clark Terry.

de Modern Jazz Quartet de Swingle Singers avec l'album Place Vendôme, c'était Vendôme, et puis autre album sorti en 66, enregistré en tout cas en 66, Clark Terry et Chico O'Farrill, on écoutait Tintin Deo.

Nouveauté avec la chanteuse sud-coréenne Maria Kim qui reprenait ce classique Love Me or Leave Me. On reste dans les nouveautés avec cet album découverte cette semaine jusque jeudi. 4 extraits de cet album nouveauté du pianiste belge Michel Biseglia. L'album s'appelle De Virgo. En voici la plage titulaire.

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